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2: Le premier jour, Dieu créa la lumière. Le deuxième jour, il créa la terre, l'eau et le ciel. Puis le troisième jour, les plantes et la vie. Le quatrième jour, il mit tout ça en place pour créer l'espace. Le cinquième jour, il ajouta les animaux. Et le sixième jour, l'homme. Et enfin, le septième jour, il créa ce qui sera son chef-d'œuvre, en utilisant les meilleurs matériaux. Peut-être pas dans les meilleures proportions, mais il créa.

0: Ça fait du bien, hein.
1: Voilà, c'était mon petit cadeau. Voilà. Je trouve que tous les jours, on devrait s'autoriser une petite pause comme ça, où pendant 5 minutes, t'assumes d'être un gros beauf. Tu vois. Juste 5 minutes, tu vois, où t'es là, tu te grattes les couilles, tu vois. Tu regardes un match de foot, enfin voilà, un gros beauf. Alors je sais, il y en a sûrement dans la salle pour qui ça n'a rien changé. Il y en a sûrement parmi vous qui sont beaufs au quotidien. Hein. Non, voilà, donc on va faire comme font tout le monde pour se chauffer, le fameux ça va ! Ça, c'est un truc dont je suis pas fan. Non, parce que je trouve qu'il n'y a pas d'originalité. On pose toujours la même question et vous répondez toujours la même chose. Voilà. Alors peut-être que l'originalité pourrait venir de vous. Peut-être qu'au lieu de faire tous ensemble... Tu vois, si vous faisiez un beau ta gueule, par exemple. On essaye ? Ça va ? Vous avez vu comme vous mettez beaucoup plus d'entrain dans un ta gueule ? Hein ? Là, vous le vivez, tu vois. Il y en a qui doivent voir leur belle-mère ou je sais pas. Donc dès que je vous dirai, ça va ? Okay. Vous êtes content d'être là ? On va le faire que sur ça va. On va pas le faire sur toutes les questions. Hein. Donc je vais me prendre 600 ta gueule, ça va être un peu violent. Donc vous êtes content d'être là ?
2: Du coup, on sait plus quoi répondre. Hein.
1: Voilà, ce soir, vous êtes au paradis. Vous êtes content d'être au paradis ? En même temps, ça veut dire que vous êtes mort. Ouais. Vous êtes mort nombreux, ça me touche. Voilà. Vous êtes mort jeune, globalement. Il y en a qui s'attendaient un peu plus. Hein. Non, je dis, il y en a qui s'attendaient un peu plus. Elle me voit pas de toute façon. Vous êtes tous morts ensemble ? Ouais ? C'est quoi, c'est un accident de bus ? Une épidémie ? Ebola peut-être, c'est ça ? Non, il n'y a que deux noirs, donc non. Voilà, alors ça c'est ce qui me permet de prendre la température. Hein ? De voir jusqu'où on aura le droit d'aller. Ouais. Mais rassurez-vous, c'est de l'humour. Hein ? Donc bienvenue au paradis, c'est moi qui vais vous expliquer un petit peu comment ça fonctionne le paradis, avant de vous distribuer les clés de vos bungalows.
3: Ouais.
1: Ça fait rêver. Alors vous allez voir, il y a des activités au paradis, pensez à vous inscrire pour les activités. Je vous dis, vous verrez, il y a un bungalow inscription là-bas, vous y allez, vous inscrivez, il y a toutes sortes d'activités. Il y a quoi par exemple, je sais pas s'il y en a qui aiment l'apnée. C'est cool l'apnée. Il doit t'empêcher de respirer. C'est tout. Si tu perds, tu meurs. Maintenant que vous êtes mort, profitez-en, vous pouvez battre des records en apnée. Hein. Donc allez-y. Si vous voulez faire de l'apnée, vous allez là-bas, vous demandez Grégory, c'est lui qui gère les cours d'apnée. Alors, oui. Alors le petit Grégory, évidemment, voilà. Hein. Ne confondez pas, le grand, c'est les cours de chant. Si, le grand, celui qui pose des questions cons. Pourquoi je vis ? Pourquoi je meurs ? La mucoviscidose, évidemment. Donc voilà, pensez... Ah. Que vous dire de plus ? Oui, on organise un petit barbecue ce soir, aussi, histoire que vous fassiez tous connaissance. Donc pareil, pour le barbecue, pensez à vous inscrire. Hein. Vous allez là-bas, vous demandez Jeanne, c'est elle qui gère le barbecue. Jeanne d'Arc, évidemment. Ouais. Qui de mieux placé pour gérer le barbecue ? D'ailleurs, petite parenthèse, les mecs, n'essayez pas avec Jeanne d'Arc. Voilà, je vous le dis, hein, je sais que c'est un petit peu un fantasme. Hein. On a envie de lui mettre une bûche à la pucelle, mais c'est pas la peine. On a tous essayé. Même si c'est vrai qu'à l'époque, elle était chaude. C'est de l'humour d'ange, nous ça nous fait marrer. Voilà, donc pensez à vous inscrire là-bas. Que vous dire de plus ? Oui, gros avantage évidemment au paradis, vous allez retrouver toutes les vedettes que vous avez perdues en bas. Voilà, ça c'est plutôt cool, surtout pour madame. Il en restait plus beaucoup. Non, par contre, malheureusement, il y en a un qu'on n'a pas encore reçu, c'est Christophe Maé. Je comprends votre tristesse. On prie tous les jours. Pour l'instant, il continue à faire chier les vivants, mais voilà, il ne devrait pas tarder. Non, je me permets d'en parler comme ça de Christophe Maé parce que c'est moi qui l'ai fait. Enfin, c'est le Seigneur et moi qui l'avons fait. Bon, on était bourrés. Mais bien. Et on s'est dit, tiens, ça fait quoi si on mélange un homme et une poule ? On a mixé ça. Ouais. Et ça a fait Christophe Maé. Voilà. Bah, ça sent qu'il y a de la poule dedans quand même. Oh, puis l'empon des albums, le con. Hein. Non mais même nous on l'assume plus quoi, on a tous fait des erreurs mais là on comprend plus rien quand il chante, on est d'accord ? Trop de on comprend rien. Il a quand même fait une chanson sur le ménage, ça n'a choqué personne. Vous voyez pas laquelle c'est ? Ça faisait quoi ? Ça faisait je veux faire le ménage mais j'ai pas m'emballer. Ferme ta gueule, clairement, si c'est pour dire ça, ferme-la quoi. Non voilà, ça fait partie des mélanges qu'on fait bourré. Des fois, la dernière fois on a mélangé un homme et un pare-brise. Bim, Ribéry. Ouais, quand on est bourré, on peut... Mais rassurez-vous, hein, rassurez-vous, il n'y a pas que... Rassurez-vous, il n'y a pas eux, mais voilà, il y a toutes les autres vedettes, évidemment, il n'y a pas Christophe, mais il y a tous les morts, il y a qui... y a pas... Bah tiens, bam, Michael Jackson. Comment tu vas, mon Michael ? Ça va ? Wouhou ! Ah, pour les plus jeunes, Tupac ! Yeah, naga ! Wouhou ! Ah, mais tiens, il est pour vous, celui-là, regardez. Le général de Gaulle ! Le général... Wow ! Comment ça va ? Non, je sais pas qui c'est lui. connais pas tout le monde non plus. Que vous dire de plus? Oui, pensez aussi à retirer vos cartes de cantine. Voilà. Pour les cartes de cantine, c'est pareil, vous allez au bungalow inscription. Là, vous dites votre nom, d'accord? Ils vont vous donner une petite carte. Cette carte, elle est nominative, d'accord? Il y a vos photos dessus. Donc, Freddie Mercury, mesdames et messieurs.
0: Sac de Freddy. Tout loin pour enculer les copains, c'est Freddy.
1: Oui, non, c'est que quand je parle de cantine, Freddy, il débarque, parce que c'est lui qui gère la cantine. Voilà, cool. Donc s'il veut manger un truc, vous allez voir, vous dites, Freddy, I want to steak frites. Bim. De l'humour d'ange. On va bien se marrer. Bon, bah écoutez, je crois qu'on a fait le tour. Et ben maintenant, l'heure est venue pour moi de vous présenter le patron. Le seigneur. Tout le monde s'en branle, d'accord, pas de... Vous allez enfin pouvoir vérifier si vous avez pris pour le bon. C'était quand même plusieurs avant leur bouquin. Certains d'entre vous vont pouvoir vérifier si ça valait le coup de se priver de bacon pendant toute une vie. Parce que c'est quand même super bon. Il va arriver. Il fait le con, je le connais, mais... Seigneur! C'est les nouveaux arrivants. Ouais, ils ont l'air cool. Dites-moi, je vais leur donner les clés des bungalows. Nous, j'aimerais juste qu'on débriefe de 2-3 trucs avant. Parce que je suis allé voir sur Terre un petit peu ce qu'on a fait. Alors, c'est pas mal, mais il y a quand même 2-3 trucs. Ouais. Ben, déjà, en ce qui concerne les Chinois, on en a trop mis. Avant, on devait être bourré, mais là, ça commence à se voir. Non, puis surtout, ça se voit qu'on avait qu'un seul moule. Ah non, c'est pas grave en soi. Non, non, voilà. C'est un bilan, quoi. Je vous dis juste, voilà. Il est encore là, lui ? Ben non, c'est chiant. Pardon, 2 secondes. Ouais. Allô ? Oui. Bonjour, monsieur. On vous l'a déjà dit, il faut pas rester là. Parce que là, vous êtes au milieu. Donc c'est soit vous descendez avec les vivants, soit vous montez avec les morts. Va falloir prendre une décision, monsieur Schumacher, vraiment. Ça commence à être long, là. Hein. Je parle pas allemand, monsieur Schumacher. On n'a pas un traducteur, sans déconner ? Il est où, le petit avec la moustache, là ? Ah non, il est dans l'autre pièce. Non, lui, il est à côté. D'ailleurs, il a ouvert une petite pizzeria, je vous la conseille. Ah, lui, tu le mets devant un four, il est content, hein. Et le petit continue à me parler en allemand, je comprends pas. En tout cas, faut prendre une décision. Il était plus rapide avant, lui. Eh ben, écoutez, seigneur, je crois qu'on a fait le tour. Maintenant, je vais pouvoir leur donner les clés des bungalows. Non, je voulais juste savoir, est-ce que vous avez eu le temps de trouver une solution en ce qui concerne les guerres, la famine, la pauvreté, tout ça? Non? Ok, on s'en branle. Bon, on continue à faire des mélanges bizarres, alors. D'ailleurs, parlant de mélange bizarre, seigneur, je pensais à faire un Saint-Boule. J'imaginais mélanger un Saint-Bernard avec un Pitbull. Voilà. Ce qui fait que ça donnerait un chien qui t'arrache le bras, mais qui va chercher les secours.

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4: Mais, et qu'est-ce que tu suces, hein?
5: Un noyau de pêche.
4: Tu suces un noyau de pêche? Et pourquoi tu suces un noyau de pêche?
5: Pour arrêter de fumer.
4: Oh, ça marche pour arrêter de fumer, de sucer un noyau de pêche?
5: Depuis que j'en suce, je fume pas, hein.
4: Oh, mais tu fumais avant?
5: Non.
4: T'es toujours sur ton téléphone, toi, hein? Ton téléphone.
5: Je suis sur Google, m'instruis, je me cultive. Tu peux tout savoir sur Google. T'es, par exemple, un tableau de Picasso. Si tu veux savoir de qui il est, ils te le disent.
4: C'est tentant.
5: Attends, c'est l'avenir, Internet, Facebook. Ouais. Si t'as rien à dire à un mec que tu connais pas, tu peux le faire.
4: Ouais. Faudra que j'essaye. Ah, ouais. Ils m'ont demandé à la direction de te faire passer un test psychologique, hein.
5: Ah bon?
4: Vas-y, ferme les yeux, Hubert. Tu me dis ce que t'en penses.
5: De quoi?
4: Vas-y. Là, tu goûtes ça. Attends que je mette. Ah. Voilà, c'est bien comme ça. Voilà. Dis-moi comment tu le trouves. Franchement, vas-y, allez. Vas-y, lâche-toi.
5: Il y a un truc, hein.
4: Oui, un truc, vas-y. Qu'est-ce qu'il y a?
5: C'est ça, mais c'est pas ça, tu vois. C'est...
4: Oui.
5: Il manque quelque chose.
4: Tu me fais plaisir, Gilbert, il manque quelque chose. C'est du 45, c'est pas du 51. 6 degrés, il manque. 6 degrés. Tu veux que je te dise, l'apéro, c'est comme la NASA. À 6 degrés près, tu peux rater l'objectif.
5: Ouais, ça tient. Ouais.
4: Ça fait combien de temps que t'es à la mairie, Gilbert?
5: 6 ans.
4: 6 ans.
5: Ouais.
4: Moi, je dis, c'est le bon timing. J'ai dit, un type au bout de... J'en ai formé des types. Hein, un type au bout de 6 ans qui ne sait pas reconnaître le 45 du 51 les yeux fermés, c'est un type, il ne sera jamais fiable.
5: Ah ouais?
4: C'est un mec, quand il ne sera pas là, il ne répondra pas qu'il n'est pas présent.
5: T'es cette phrase, il faudra que je m'en souvienne. C'est la philosophie, pratiquement.
4: Attends, c'est pas pour rien qu'on m'appelle le Bernard-Henri Lévy de la ville.
5: Ah ouais?
4: On est pareil. Grand brin frisé, pareil.
5: Peut-être qu'au niveau de vos femmes, que ça diffère un peu, quand même.
4: Tu la trouves pas bien, ma femme?
5: Si, mais elle est plus mûre, quoi, je veux dire. Celle de Bernard-Henri Lévy est rajeunie d'année en année.
4: Oui.
5: Moi, d'après moi, si ça continue, l'année prochaine, elle fait sa communion.
4: Hein. Tiens, Gilbert, maintenant, tu vas me goûter celui-là.
5: Ah ouais, ça arrête pas aujourd'hui.
4: Ah, mais c'est psychologique. Hein. Ah. Vas-y, goûte, dis-moi. Franchement, hein, vas-y.
5: Ah, ça fait plaisir. Ça, c'est du vrai, ça.
4: Mais c'est du 51, c'est du vrai.
5: Ah, voilà, là.
4: C'est ça, la différence. Le 45, tu bois, t'es bourré, t'es con, le 51, c'est au-dessus, t'as des idées, quoi.
5: Ah, ben ouais, de suite. Enfin, quand même, ça m'étonne toujours qu'il le garde secret.
4: Et de quoi?
5: Eh ben, le lieu où jaillit la source du Ricard. Tu vois, regarde, Contrexéville, Vittel, tu vois, tu sais d'où ça vient. Armagnac, Cognac, tu sais d'où ça vient. Alors que là... Ils disent rien, c'est le silence total.
4: C'est le mutisme.
5: Exactement, comme les révoltés du Bounty, pareil.
4: Oui, à part qu'eux, on savait pourquoi.
5: Pourquoi quoi?
4: Pourquoi ils se sont révoltés?
5: Ah bon, pourquoi?
4: Parce qu'il n'y en avait plus.
5: De quoi?
4: Et des Bounty.
5: Non, Christian, tu déconnes là. Bounty, c'était le nom du bateau.
4: Putain, que c'est toi qui déconnes. Qu'est-ce que tu lis trop Google, toi, hein? Okay. Tu lis ça sur Google, tu crois toutes les conneries quand t'as dit Bounty, le nom du bateau, quoi.
5: Mais oui, c'est le nom du bateau.
4: T'as déjà vu un bateau qui s'appelle le Tritz?
5: Pourquoi ils se sont révoltés, les mecs du Tritz?
4: Et non, justement, parce qu'il y en avait.
5: Bon, de toute façon, il vaut mieux pas qu'on sache d'où ça vient. Parce que des fois, tu peux être déçu, comme
4: c'est
5: ça,
4: vrai.
5: Tu vois. T'as un rêve mythique et t'es déçu, tu vois. T'as, par exemple, j'ai un oncle.
4: Oui.
5: Il avait un chien, tu sais, il l'avait amené en haut du mont Canigou, dans les Pyrénées, tu sais. Parce que le chien, il mange que ça, tu vois. Et ben, arrivé en haut, il n'y avait pas l'usine. Il était déçu, le chien, il a pleuré et tout.
4: Ouais, il se voyait repartir avec une boîte.
5: Bah ouais, au moins des échantillons. Mais non, ça le fait, ça. Tu peux être déçu. C'est pareil en haut du Mont Blanc. Il n'y a même pas une boutique de crème.
4: Rien que là, là.
5: Même pas de stylo, rien.
4: Ouais. Ici, Gilbert, quand je t'entends comme ça, je me pose la question. Si tu n'avais pas été employé municipal,
5: ouais,
4: qu'est-ce que tu aurais fait?
5: Alors, ça, je ne sais pas. Moi, au départ, je voulais être pilote de chasse.
4: Ah bon?
5: Ouais. Et puis le médecin scolaire, il m'a dit avec 7 dixièmes à l'œil droit, vous aurez du mal. Hein. Et c'est vrai que quand tu y réfléchis, tu vois, par exemple, t'es dans ton avion de chasse, ça va hyper vite.
4: Ouais,
5: tu vois.
4: Ouais.
5: Si tu vises que de l'œil gauche parce que t'as l'autre encombré, ça peut te créer, de la
4: conjonctivite.
5: De la conjonctivite, tu vois. Et là, je veux dire, à cette vitesse-là, ça pardonne pas, tu vois. Tu vises Lausanne, tu pètes Montreux, tu vois.
4: Ouais.
5: Donc du coup, ben, j'ai continué mes études, j'ai poursuivi mes études.
4: C'est bien, t'es allé loin?
5: Ah oui, 100 km aller-retour pour aller au collège à Montauban. Ouais. J'ai fait ma sixième et là, à la fin de la sixième, le directeur il a dit à mon père, bon, on va pouvoir le garder parce qu'il freine les autres.
4: Ah ouais.
5: Et c'est vrai que, tu sais, je me posais des questions, les autres ils comprenaient rien, tu vois, et donc ça les freinait. Donc je suis parti dans le privé, là j'ai fait ma cinquième, quatrième, et là le prof principal il a dit à mon père, c'est pas la peine de l'amener au brevet, on connaît déjà le résultat.
4: Ah.
5: Et c'est vrai que quand tu connais le résultat, t'es moins motivé, c'est pas la peine d'y aller. Quoi. Ah ben, de toute façon, il a dit, avec le bagage qu'il a, il a deux voies royales, soit l'armée, soit la ville.
4: Ouais, ouais. Deux métiers où tu peux pas branler.
5: Ah ben non, sinon ça se voit de suite.
4: Hein.
5: Donc j'ai choisi la ville.
4: Hein. Concours
5: de circonstances, oui.
4: Ah bon?
5: Ouais. C'est le maire, il avait un peu trop forcé sur un bain d'honneur, il a grillé la priorité à mon père, il y a pété la bagnole. Mon père, il était fou furieux, tu vois.
4: Ouais.
5: Ils se sont battus, au bout d'un moment, il a dit, oh, puisque c'est ça, j'appelle les flics. Et là, le maire, il a dit, attends, laisse tomber, je prends ton fils à la mairie. Comme quoi, on en revient toujours à l'alcool, c'est le point de départ.
4: Exactement.
5: Ouais.
4: Ça part de l'alcool et ça arrive à l'alcool.
5: Ouais, bien sûr. Et toi, t'es rentré comment à la mairie?
4: Ah, moi, je suis rentré par la grande porte.
5: Ah ouais?
4: J'ai fait l'ENZ.
5: Waouh! L'ENA des employés municipaux.
4: Oh, oui, l'École nationale des employés municipaux.
5: Bon, allez, on s'y met au boulot, on se le tape ce tas de feuilles.
4: Putain, mais ils nous prennent pour des machines.
5: Bon, attends, on n'arrête pas. Vas-y,
4: attends, attends, je vibre. Je vibre,
5: t'as bien de la chance.
4: Oui. Allô? Oui. Qu'est-ce que je fais? Je bosse. Bien sûr qu'il est avec moi, Gilbert, puisqu'on est en doublette. Sans déconner, c'est pas vrai. Putain, je lui annonce. Non, je lui annonce. Gilbert,
5: quoi?
4: On vient de me charger de t'annoncer une nouvelle incroyable.
5: Ah bon?
4: Cette minute, tu vas te souvenir toute ta vie.
5: Mais parle, putain, tu me fais peur.
4: Je veux le dire, ça y est, c'est officiel. Tu viens d'être nommé, t'es titulaire.
5: Je suis titulaire?
4: T'es titulaire, Gilbert!
0: Titulaire!
4: Oh putain,
0: c'est génial, titulaire! Oh putain, ça me fout une pêche, ça!
4: Une pêche pour?
5: Et pour bosser, quoi!
4: Mais t'es con, quoi, t'es titulaire! T'es titulaire, quoi!
5: Ah ouais, je peux chanter, alors!
4: Eh bien sûr, tu peux chanter!

0: Et maintenant, de la chanson de Daube. Besoin de rien, envie de toi.
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2: Étonnant, non ?

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0: 1990. System activate. Ça y est, nous y sommes. Nous avons remonté le temps.
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Salut à tous les amis, bienvenue dans votre émission Toute la Dance, enfin le retour de la dance music des années 90. On est ensemble pendant 60 minutes, c'est Fabien qui vous accompagne avec Milk Inc. à l'instant, la vache. Et puis il y aura comme deuxième titre dans cette émission Ritmo Latino, puis Groove, il y aura aussi Snap, Tech Tool, le retour

0: Le prochain titre que je vous annonce, eh bien, c'est le titre de Ritmo Latino, Esta Loca. Oui, ça vous dit quelque chose. Mais c'est aussi un disque que nous avons redécouvert et retrouvé dans le grenier.
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1: Si je vous parle de 24/7, vous allez reconnaître sûrement, oui, une particularité marquante du groupe, c'est que le rappeur Stacy est resté le seul membre permanent, alors que les chanteuses ont changé plusieurs fois au fil des années. Le résultat est assez rare à l'époque, mais certaines chansons à succès ont été interprétées en live ou en clip par des chanteuses différentes que celles qui avaient enregistré en studio. Ce modèle rappeur masculin plus chanteuse dance avec un line-up évolutif est ensuite devenu presque une marque de fabrique de la scène Eurodance Music des années 90.

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0: On était bien parti au départ avec la dance music. Bien là, c'était la techno. Tech Tool, c'était à l'instant avec le titre Spunk. Et cette fois-ci, faites place à la new beat avec Libido, classé X. Ouais, vous allez tout de suite comprendre.
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2: Ah, je vous l'avais dit, hein, dans toute la dance, on vous passe un peu de tout et un petit peu du n'importe quoi, mais en fait, ça fait plaisir de retrouver ces titres un peu perdus. Rare les avoir écoutés sur les radios libres à l'époque. Bien là, vous avez eu l'occasion de l'avoir entendu et même peut-être enregistré. Hein. Petit coquin.

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1: Tout à l'heure, en début d'émission, je vous avais annoncé le titre de Snap. Eh bien, c'est System Drivers avec le titre Rhythm is a Dancer, le remix de Snap. Eh oui, écoutez, celui-là, on l'a entendu un petit peu partout.

0: Fabien.
1: Oui, quoi?
0: Je vais faire de toi la personne la plus suivie sur les réseaux sociaux.
1: Ah.
0: Est-ce que tu es prêt?
1: Oui, pas de problème, je suis prêt.
0: Que ma volonté soit faite.
1: Ah. Oh. Mais ça marche pas ton truc là. J'ai zéro sur mon compteur.
0: Il est évident que c'est moins agréable de...
1: De quoi?
0: C'est vraiment difficile. Hein.
1: Je pense que je vais recruter quelqu'un d'autre.
0: Non.
1: Bah si, hein.
0: Non.
1: Ah, si. Si. À mon avis, t'as pas assez travaillé le sujet, non?
0: Donc,
1: si tu n'y arrives pas, on reprend depuis le début.
0: Moi, je sais bien.
1: Bon, pour cette fois, on peut passer à côté. Hein. C'est vraiment, mais vraiment, parce que je t'aime bien.
0: Je suis flatté.
1: Bah, de rien.
0: Ça fait plaisir.
1: Dans ces cas-là, je pense que là, on va continuer.
0: Par exemple.
1: Hein, parce qu'on va pas y passer toute la nuit. Hein. Et puis, de toute façon, le réglage était mal fait, donc ça sert à rien d'en recommencer. Hein.
0: Ouais. Fais attention à pas mettre trop de basse.
1: Ah, ok, attends, bouge pas, je vais recommencer. Voilà, c'est bon.
0: Ça va aller, mon gars.
1: T'inquiète, c'est réciproque. Allez, salut!
0: Salut! Banane!

Un titre que j'apprécie durant les années Eurodance Music des années 90, c'était Two Brothers on the Fourth Floor avec le titre Dreams. Oui, cela vous fait rêver, cela vous emmène dans un autre monde, un nouvel univers. Et bien on l'écoute ensemble. Allez, je vous emmène en voyage. Dreams.

Alors si je vous dis que ce groupe s'appelle O.O. avec le titre E, ouais, en fait, c'est pas difficile à retenir. Toute la dance, la musique continue et les disques n'arrêtent pas de tourner.

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1: Il y a de quoi devenir zinzin dans toute la dance de votre émission qui dure 60 minutes. Bah, 60 minutes de prise de tête. Oui, avec des titres que je ne connaissais pas. Je viens juste de les découvrir juste en écoutant et en posant le vinyle sur la platine. Je me suis dit, ce titre-là, il faut absolument le passer. Food for DJs avec Menu. On l'écoute maintenant ? Allez, je vous le fais découvrir. Vous allez voir, c'est une tuerie.

Mesdames, messieurs, malheureusement, l'émission touche à sa fin, c'est déjà terminé. Toute la dance, c'était votre émission des années 90 avec de la dance music et du délire un maximum, avec vos titres préférés, vos groupes préférés, mais aussi votre animateur préféré. Non, je déconne. Allez, c'était Fabien qui vous accompagnait. On se retrouvera pour une prochaine édition. Ciao, bye.

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2: Mesdames, messieurs les ministres, mesdames, messieurs les conseillers d'État, secrétaires d'État, j'organise cette petite réunion informelle concernant les chiffres du chômage qui viennent de tomber. Hein, pour vous donner quelques éléments de langage pour vous adresser aux médias. Ne dites pas le chômage a encore augmenté. Dites l'évolution du chômage est conforme à nos prévisions. Répétez cette phrase s'il vous plaît. L'évolution du chômage. Très bien. Hein, essayez d'avoir l'air heureux. Donnez l'impression qu'on maîtrise la situation. Essayez d'attirer l'attention des médias sur les points positifs. Ne dites pas le chômage a augmenté chez les moins de 25 ans, mais dites le chômage est inexistant chez les 12-13 ans et chez les plus de 88 ans. Au fait, vous savez comment on dit charge sociale en anglais? Fuck you! Humour d'énarque! Et vous savez comment on dit je paye mes dettes en grec? On ne le dit pas! Humour des narques. Alors Manuel m'a demandé de vous faire très rapidement un petit cours sur le monde de l'entreprise. Hein, vous savez que les petites et moyennes entreprises, ça s'appelle les PME, très bien, qui sont dirigées par des patrons. On ne dit pas patron. Patron, c'est MEDEF, c'est droite, on ne dit pas. Nous, la gauche, on a un autre mot. On a
3: entrepreneur.
2: Entrepreneur, très bien. Hein, on ne dit pas chef d'entreprise, comme j'ai entendu. Hein, chef d'entreprise, c'est années 80, c'est Bernard Tapie. Je vous explique la différence. Vous allez bien répéter après moi pour bien assimiler cette notion. Le patron est un salaud. L'entrepreneur est un héros.
3: L'entrepreneur est un héros.
2: Voilà, c'est le petit virage idéologique de la gauche, hein. Je vous explique la différence. Le patron couche avec sa secrétaire, l'entrepreneur sympathise avec sa stagiaire. Le patron est un salaud qui délocalise à l'étranger. L'entrepreneur aide un pays émergent à se développer. Le patron fume un cigare. L'entrepreneur se détend avec un pétard. Ne confondez pas entrepreneur et auto-entrepreneur. Hein? L'auto-entrepreneur, c'est un ex-chômeur à qui on a fait miroiter qu'il pourrait devenir riche et qui, en attendant, travaille 20 heures par jour pour un quart de SMIC. Je vois qu'il y en a qui connaissent, hein? D'ailleurs, l'auto-entrepreneur porte bien son nom parce que la seule solution pour lui pour devenir riche, c'est de gagner au loto. Humour des narques. Alors, Manuel Valls m'a demandé de vous faire répéter cette phrase, hein, très importante, qu'il a prononcée au congrès du MEDEF. J'aime l'entreprise. Pouvez-vous répéter cette phrase? Je sens qu'il y a quelques mélanchonistes frondeurs parmi vous, hein. Manuel me l'a dit, soit vous adhérez à ce credo, soit dehors. Au point où on en est, hein, Valls 1, Valls 2, Valls 3. Surtout, s'il vous plaît, quand vous parlez aux médias, ne promettez pas d'inverser les courbes. Vous vous rappelez que François Hollande avait promis d'inverser la courbe du chômage. L'autre jour, il y a un conseiller qui est rentré dans son bureau, il a dit « Président, président, je sais comment inverser la courbe ». Il a demandé « Comment ?» Il a dit « Vous tenez la feuille à l'envers ». Humour des narques. Alors, je ne veux pas, parce que j'ai entendu hein, parmi les ministres certains dire qu'on faisait une politique de droite. Non, nous sommes des gens de gauche. Nous faisons une politique de droite, d'une manière un peu gauche et pas très à droite. La gauche et la droite, c'est pas pareil. Enfin, il y a des différences fondamentales. Par exemple, la gauche veut que les riches partagent avec les pauvres et la droite veut que les pauvres se démerdent pour devenir riches. Vous savez, on a quand même des sondages là qui nous montrent que les Français n'attendent plus rien de nous. Bah donnons-leur ce qu'ils attendent. Plus rien, on devrait y arriver quand même, hein. Alors, je vous livre en toute confidentialité deux mesures que nous envisageons pour relancer l'économie. Surtout, vous n'en parlez pas. Première mesure, ça consistera à légaliser le cannabis. Ça rapporterait 1,8 milliard d'euros par an. Et surtout, on pense que si les gens sont plus détendus, ça sera moins long pour eux d'attendre quelque chose qui ne vient pas. Deuxième piste que nous n'avons pas encore budgétée, mais je vous la livre telle quelle, surtout n'en parlez pas, pour lutter contre le chômage des jeunes. Dès qu'ils ont leur diplôme, on les inscrirait directement à la retraite. Alors, avant de se séparer, permettez-moi de vous rappeler ce dicton de Richelieu qui disait « Il faut prendre aux pauvres parce qu'ils sont plus nombreux ». Ce à quoi je rajouterais « Tant qu'ils s'en aperçoivent pas, on est tranquille ». Humour des narques.

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4: 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Pour la première fois, que des chanteurs pas connus du tout. Ils ne chantent que 50% de ses chansons préférées. C'est Jean-Michel Amoitié. C'est

0: qui ne chante que la fin de ses chansons, c'est Jean-Michel Lafin.
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0: C'est l'inverse des autres. Jean-Michel Contraire chante le contraire du monde des Stones.
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0: Il a toujours quelque chose à vendre sur la compile des chanteurs inconnus. Jean-Michel, petites annonces.

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2: Mesdames, mesdemoiselles, messieurs, nous sommes en direct de Buckingham afin d'assister au jubilé de Son Altesse Royale, la reine Elisabeth II, ce qui en euros fait Elisabeth 0,30. La reine d'Angleterre qui va officiellement rendre visite à son grand-fils Charles afin de lui expliquer que ce n'est pas bien de se taper une vieille comme Lady Camilla. Ce à quoi Charles répond du tac au tac, « Fuck you, mother !» Ce qui, je vous le traduis, veut dire « Sauf le respect que je vous dois. Mêlez-vous, s'il vous plaît, de ce qui vous regarde, maman. » Téléspectatrices, nous allons assister en direct devant les caméras de Jean-Pierre Spiro de l'ORTF à la grande saillie princière. Grande saillie princière, durant laquelle Lady Camilla Parker Bowles, nuisette rouge, toque noire, porte jartel violet, étouffe épilette frais, va se donner à Son Altesse Royale, le prince Charles d'Angleterre, le prince Charles String Panther et préservatif à tête de Mickey, assorti aux oreilles. L'archevêque de Canterbury, chasuble carmin, pantjartel mauve, goupillon à la main, vient de donner le départ. Alors que, comme vous pouvez l'entendre, les grandes orgues retentissent à l'intérieur de Westminster Abbey. C'est une très belle première figure de Lady Camilla qui vient de s'accroupir devant la verge princière afin de sortir le sceptre turgescent. Et c'est un très beau double coup de langue sur la grosse veine bleue. Fameuse turlute royale, tradition séculaire chez les Windsor que de se faire souffler dans le poireau pour faire bouger les oreilles. Le prince se cabre, mais réagit très bien. Il exécute une figure que les spécialistes connaissent sous le terme de « une main au panier » pendant qu'on fait un tour à la laiterie. Le prince Charles, verge au vent, toc cravatu, tente une cravate de notaire, mais non, il change d'avis. C'est un impeccable Napoléon sur les remparts. Tout le monde se recueille à présent. C'est, en effet, le moment tant attendu de la pénétration. Mais apparemment, il y a un problème, ça ne rentre pas. Lady Camilla est sans doute trop sèche, puisqu'elle crie « Give me the butter, give me the butter !» Mais non, pas le beurre salé grand con, ça irrite. Le prince Charles court à l'office chercher une motte pour la motte. « Je ne vous vois pas, je ne vous entends pas, j'ai de la buée sur mes lunettes !» L'archevêque de Canterbury agite son goupillon. Le prince Harry fume un pétard et chicute bien. Le prince Harry joue la pénérité et décrit la cave de Queen Mam. La reine d'Angleterre, inspirée par le tableau, elle est glande qui réclame. Elle demande officiellement au prince consort de la sortir. Take my turkey, dit-elle. Prends-moi le dindon, prends-moi le dindon. Elle est en train de prendre du rond comme une reine. La reine Queen, la Queen Queen. Alors que le prince William, venu du diable Vauvert derrière une colonne de la salle du trône, est en train de se palucher devant un poster de Britney Spears, je vous rends l'antenne avant qu'il n'envoie la gelée royale. On rince les outils, tout le monde au lit, à vous cognac, à vous les studios.

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4: Oui. Voilà, tu m'entends?
5: Bah, de très loin.
4: Ouais, ouais. Attends, excusez-moi.
6: Vas-y. Bah, là, tu m'entends mieux, là?
5: Là, mieux.
6: Ouais, voilà, j'ai un problème avec le.
7: Voilà, mon micro, il marche. Micro, voilà, et le sien, il y a un problème, voilà.
6: Voilà, un, et puis un.
5: Ouais, à mon avis, c'est les piles.
7: Ok, ouais. D'accord.
6: Non, d'accord, mais, je veux dire, non, ça, je m'en fiche, mais qu'est-ce qu'on fait?
5: On va aller en chercher une.
6: Attends, on est en plein spectacle, là, je vais pas aller acheter des piles maintenant.
5: Mais c'est ton micro.
7: Attends, Alain, on va pas acheter des piles maintenant. Il y a des...
6: Alors, je vais acheter les piles maintenant, Alain. Ok, on se retrouve à la sortie, Alain. D'accord, j'ai acheté les piles, laisse le faire.
7: Sympa, merci.
8: Salut, ouais, qu'est-ce que tu veux? Tu veux des piles? Ouais, je vais te trouver ça. J'en ai des super chez Philips. À moins qu'il m'en reste plus. Attends, à moins que chez Itasoni, il les fasse encore. Dans ce cas-là, il faudra l'adaptateur MK3 que tu branches sur le check d'in. Attends deux secondes, quoi? Les piles Juicy Pouce? Ouais, deuxième tiroir, tu les trouveras. Tu disais, ouais, tu veux des piles? T'as déjà essayé les piles plates 1,7 à double connexion triphasée de chez Osterwood? Parce qu'elles sont vachement... Oui, vas-y, passe, je t'en prie, ouais. Et dis donc, toi, les baffes HP, c'est bien Kafunken qui les fait? Qu'est-ce que je t'avais parié? Parce que j'avais fait un pari d'enfer. Ouais, t'es pressé? Ouais, je comprends, ouais. Tu veux des piles? Dis donc, si on essayait les piles polaires WDK de chez Schwarzpunk? Brouille-toi, tu fais chier? Tu fais chier, c'est japonais, ça, non?
9: Ou alors, madame, je peux vous proposer le réfrigérateur doté du système de drainage pour les écoulements, étagère modulable, clayette, compartiment en congélation, capacité 3 litres, madame, j'ai le même à la maison. Pardon, monsieur, vous voulez des piles? Je suis à vous tout de suite. Sinon, madame, nous avons ce réfrigérateur, plus petit, moins cher, plus économique, avec bien entendu choix de couleurs, gris perle, brun écru, jaune de Damas, mais nous n'avons plus que le jaune de Damas de disponible, madame, j'ai le même à la maison. Pardon, madame, vous voulez réfléchir, en discuter avec votre mari? Il hésite, je le comprends, j'ai le même à la maison. Oui, pardon, monsieur. Oui, nous avons des piles, effectivement, nous avons des piles, mais à notre succursale de la Villette, qui n'ouvrira seulement que l'année prochaine. Voilà, monsieur. Oui, j'ai une tête à claque, j'ai la même à la maison.
10: Oui, j'arrive. Ah bah, il est déjà parti.
11: La crème de nuit amincissante aux acides aminés. Je vous conseille deux fois par jour. Ensuite, la gel nutritif triple action avec 5 Malabar bifluor, du Ricard aux oligo-éléments, et vous m'avez dit une cartouche de Marlboro Light. Voilà. Oui, monsieur, des piles, bien sûr, c'est une pharmacie, monsieur. Je vous les commande, vous les avez demain matin. Pourquoi ça ne va pas? Vous voulez de l'aspirine? Vous savez, c'est une pharmacie, monsieur, alors peut-être en grande surface. Hein.
10: Allez. Bonjour, jeune homme, Antoine Bontuit, ouvert jour et nuit, que puis-je pour? Vous cherchez des piles? Pour un gramophone? Pour un microphone? Oui, j'ai de superbes piles à galène. Je sais que la dernière fois qu'Edith Piaf m'en a commandé, elle était fort ravie. Edith Piaf est morte. Oh, ben, j'ai même plus le temps d'écouter la TSF. Même les émissions de Jean Noin, les... Jean Noin est mort. Et lors d'un bombardement, c'est pas possible autrement. Comment, qu'est-ce que vous cherchez? Une grande surface? Un mammouth? Les mammouths, jeune homme, ça fait belle lurette que ça n'existe plus. Voyons, voyons. Faut y avec son temps. Voyons.
7: Les cages aux légumes, la caisse l'enferme. Là, faut pas plus. Oui, bonsoir, monsieur. Oui, pardon. Oui, vous voulez des piles? Oui, bien sûr, on a des piles, oui. Pardon. Alcaline 1,5? Oui, on a ça à côté des petits pois du jambon. Mais là, je suis désolé, monsieur, on ferme. Hein, je suis désolé. Hein. Non, mais repassez demain matin, je dis qu'on ferme, monsieur.
12: Mais puisque vous dites qu'on ferme, c'est qu'on ferme.
7: Mais qu'est-ce qui se passe là? Les gens, ils achètent plus ou quoi?
12: Ils achètent plus, je comprends pas. Ça doit être la crise.
7: Ça, c'est la crise. Hein.
12: C'est la crise.
10: Bien sûr que c'est ouvert. Pourquoi que tu voudrais qu'on ferme, mon frère? Allez, bien sûr que c'est ouvert. Qu'est-ce que tu veux? J'y vais des piles, je vais trouver les pipiles. Alors, pourquoi sont les pipiles? Voilà les pipiles. Alors, 1983 francs. Ah, excuse-moi, c'est la date limite.
0: Alors, ça fait quand même 456 francs 84. T'as que 100 francs, et ben t'en prends qu'une des piles, on va pas se faire suer la vie, elle est comme ça difficile, hein. Alors, une pile. 102 francs 75. Ah non, je peux pas faire crédit, hein. Non, je sais pas qui tu es, d'où tu viens, ce que tu veux faire dans la vie, n'y a rien, là, je peux rien. Et pour 100 francs, je peux t'avoir des bijoux nouveaux, je peux t'avoir des brosses à dents, des babyboules. Et il est parti. Putain, c'est la crise, hein. Les gens, ils ont plus de pognon, Fatima, hein. Je te jure, hein. Les gens, ils ont plus de pognon.
2: Les piles. Ça passe pas. Gérard, tu peux voir deux secondes par ici, Gérard.
13: Ouais, c'est bien là, ouais, j'arrive.
2: C'est les piles, ça passe pas.
13: Ça passe pas ?
2: Ça passe pas, je crois.
13: Bah, c'est le code barre, ça devrait passer, y'a pas de problème. Non, ça passe pas là.
2: Ça passe pas. Un
13: problème.
2: Ça passe pas.
13: Ça passe pas.
2: Madame Germain, qu'est-ce que c'est un problème, madame Germain ? Ça passe pas.
13: Ça passe pas, là.
2: Bah parce qu'il faut les passer devant le code-barre et puis c'est tout. Mais ça passe pas.
13: Ça passe pas.
2: C'est pour qui les piles ?
13: Monsieur.
2: Bonjour monsieur, c'est pour vous les piles ? Pourquoi vous voulez des piles, monsieur ? Parce que vous voyez bien, là, ça passe pas. Il y a des gens qui attendent derrière, là, monsieur.
13: Ce qu'on pourrait faire, madame Germain, c'est peut-être passer les piles sur une autre caisse, peut-être.
2: Oui, je comprends bien, mais là, ça passe toujours pas.
13: Ça passe pas, là.
2: Non, la seule chose, vous nous faites un avaloir de 1000 francs, vous serez remboursé dans les 6 mois.
14: Voilà.
2: Avec la carte bleue, bien sûr, monsieur.
14: Voilà.
13: Monsieur, ça passe pas.
2: Mais c'est pas mon problème.
14: Bah non, ça passe pas.
2: Madame Germain, un problème, qu'est-ce que c'est, madame Germain, vous pouvez venir.
15: Bonjour monsieur, oui. Antoine Bonpuy, ouvert jour et nuit, non? C'est fini, on a racheté monsieur, oui. On fait en spécialité à la vapeur, on fait en redout de printemps. Vous cherchez des piles, mais on a des piles, hein.
16: 30 secondes,
15: des piles.
16: On a des piles.
15: Voilà, qu'est-ce que vous voulez, monsieur? Un transistor. Un réfrigérateur couleur brun et cru. Couleur jaune de damas. Comment vous voulez? Vous voulez de l'aspirine à la vapeur? Monsieur, carte bleue, carte. Tout passe, monsieur. Tout passe, voilà. Qu'est-ce que vous voulez, monsieur? Vous voulez ma femme? Peut-être ma femme, peut-être.

0: Bonjour à tous, heureux de vous retrouver pour cet horoscope du 2 juillet. Nous fêtons Martinien. Alors, que vous réserve cette journée?
1: Eh bien, Bélier, montrez-vous tolérant envers votre conjoint ou partenaire, dans la mesure du possible, bien sûr.
0: Taureau, votre force aujourd'hui, eh bien, c'est une bonne intuition et un sens pratique qui va vous guider dans des choix appropriés.
1: Gémeaux, cette journée sera parfaite pour repartir sur de bonnes bases, tant personnelles que professionnelles, donc à vous de jouer.
0: Cancer, cette journée met en lumière une tension entre votre spontanéité ardente et le besoin ambiant de contrôle ou de précision.
1: Lion, aujourd'hui, vous aurez envie de montrer ce que vous valez et rien ni personne ne vous arrêtera.
0: Vierge, attention, la surcharge mentale guette surtout si vous essayez de tout faire tout seul. Clarifiez vos priorités.
1: Balance, suivez votre inventivité, votre intuition qui vous guideront sur la voie de la réussite.
0: Scorpion, des questions d'argent sont à l'ordre du jour. C'est le moment de tirer votre situation au clair.
1: Sagittaire, si vous avez besoin de vous confier à un ami, eh bien, videz votre sac. Et oui, vous vous sentirez soulagé.
0: Capricorne, un contact étranger ou avec une personne étrangère est possible. Ou alors il s'agit d'une idée de voyage qui vous traverse l'esprit.
1: Verseau, si vous sentez des envies de créer, eh bien, n'ayez pas peur, lancez-vous.
0: Enfin, Poisson, il y a de la jalousie dans l'air. Pour certains, cette situation peut être directement liée à la vie de couple. C'est comme ça. Bonne journée à tous. Demain, vous penserez bien évidemment à fêter Thomas.
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0: Sans émotion, il est impossible de transformer les ténèbres en lumière et l'apathie en mouvement. Carl Gustav Jung.
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0: Et les gens confondent beaucoup le slam et le rap, hein. On est d'accord pour dire que ça n'a rien à voir, hein. Pour mettre les gens d'accord, on va dire que le slam est le cousin du rap. Sauf que le slam est allé à l'école. Non, c'est pas sympa pour nos amis rappeurs. Y a des rappeurs ce soir?
1: Ouais.
0: Ah, bien joué, elle a réussi à trouver le théâtre, c'est bien. Moi je vous dis, moi le rap je connais, je viens de Saint-Denis, franchement. Saint-Denis, vous connaissez tous, hein, ville de 100 000 habitants, dont 90 000 rappeurs. Un truc que j'ai jamais compris dans cette ville, à chaque fois qu'il y avait un fait divers dans la ville, véridique, la mairie organisait toujours un concert de rap pour apaiser les jeunes. Ah, rien de pire qu'un concert de rap pour énerver les jeunes, merde. Non, après, moi, j'en peux plus des rappeurs. Déjà, le look, j'ai jamais compris. Pourquoi les dents en or, les tatouages, le bandana en rosette sur la tête? Moi, la seule personne que je connaisse qui est tout ça, c'est ma grand-mère en Algérie. Ça vous branche une initiation en rap ce soir, messieurs, dames?
2: Oui.
0: Connaissez le principe de la rime riche? C'est assez simple. En général, on dit plus de deux syllabes identiques égale rime riche. On va écouter un extrait. Messieurs, dames, focalisez votre attention sur la rime et sur la phase d'après. DJ.
3: Dans un canton, ça joue aux cartes comme au casino.
4: Comme dans le casino.
3: Sur la table, les clés d'un coupé d'un pavillon. C'est qui domine?
0: Voilà, je sens que vous avez quelques idées. Alors le gars dit au casino comme dans casino. Rime riche. Il dirait même plus, rime multimillionnaire. Ensuite, il dit, on sait qui domine. Double emploi du pronom relatif qui en français n'existe pas, on est d'accord. DJ, on peut réécouter, s'il te plaît?
3: Sur la table, les clés d'un coupé, d'un pavillon, c'est qui domine.
0: On sait c'est qui dormait au fond de la classe pendant les cours de français. Attendez, les mecs sont pas les seuls. Il y a un autre groupe qui est sympa aussi au niveau de la conjugaison, Sniper. Moi, je les appelle les snipers de la conjugaison. Si vous avez un problème de verbe, adressez-vous à ces mecs-là. Se trimballe dans la rue avec des sacs Carrefour de Bécherelle. On va écouter un extrait, focalisez votre attention sur la conjugaison, messieurs, dames. C'est sympathique. DJ.
3: Oui, c'est que ça bouge pas. Ce serait mentir si je dirais que c'est pareil.
0: Lui, il me regarde, il fait, bah quoi? Ce serait mentir si je dirais que c'est pareil. Et la concordance des temps, imbécile! Là, c'est grave parce que ce truc-là, les mecs l'ont écrit. Soit là en studio d'enregistrement, les mecs. Dans le studio, il y avait l'ingé son, chef de produit, chef de projet, directeur marketing, tous les potes. Ils ont écouté, ils ont dit oh, c'est génial. On passe à une étape supérieure dans le rap. Pour moi, l'Académie française du rap. Victoire de la musique 2009. C'est vous dire si la France va mal. C'est fiou. C'est fiou, pour moi, c'est la classe. On va écouter un extrait, focalisez votre attention, messieurs, dames, sur la conjugaison. C'est sympa. DJ.
3: Mon public sont des gens intelligents.
0: Mon public sont des gens intelligents. Charter. Allez hop, dégagez-moi tout ça, je veux plus les voir. Non, foncièrement, j'ai rien contre les rappeurs. Je dis juste, il y a un moment dans ta carrière d'artiste, arrête de gueuler dans un micro. Enfin, tu peux pas faire ça jusqu'à 40, 50, 60 ans. Tu sais, t'es plus crédible après. Tu sais, il y a un moment, tu rentres dans le droit chemin. Tu te cases. Tu te maries, par exemple. Imagine-toi, un mariage de rappeurs.

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1: Bonjour à tous. L'important incendie toujours en cours entre l'Hérault et l'Aude. Il s'est déclaré hier à Beaufort dans l'Hérault, puis s'est propagé dans le département voisin. Le feu a déjà parcouru plus de 800 hectares. À 23h hier soir, la préfecture de l'Aude indiquait que les flammes étaient contenues, mais pas maîtrisées. Un incendie également dans les Bouches-du-Rhône. Selon les pompiers, 2 départs de feu ont été repérés à une vingtaine de kilomètres au nord de Marseille. Des incendies alors que le sud de la France est sous la menace des feux de forêt. 6 départements des Pyrénées-Orientales au Vaucluse sont en alerte rouge très élevé. 6 autres du sud-ouest au sud-est sont en vigilance orange. Le risque d'incendie qui devrait être au cœur d'une nouvelle réunion interministérielle. Elle est organisée cet après-midi par Sébastien Lecornu à Marseille. Le Premier ministre qui devrait également évoquer le possible nouvel épisode caniculaire annoncé pour ce week-end. Dans le reste de l'actualité, ce ne sera pas possible de faire campagne avec un bracelet électronique. Les mots hier soir de Marine Le Pen sur LCI. La chef de file des députés RN s'est exprimée à 6 jours de la décision de la Cour d'appel de Paris dans l'affaire des assistants d'eurodéputés. Décision qui déterminera si elle peut concourir une 4e fois à l'élection présidentielle. La nouvelle version de la loi de programmation militaire validée par le Parlement. L'Assemblée nationale a approuvé le plan à 436 milliards d'euros alloués jusqu'en 2030. C'est 36 milliards de plus que ce qui était prévu en 2023. Une femme est morte hier après-midi après des tirs de policiers. Les faits se sont déroulés dans le 12e arrondissement de Paris. Les forces de l'ordre se seraient déplacées en raison d'une personne décrite comme en état de démence dans un restaurant. Elle aurait alors menacé une policière avec un couteau. Et puis on termine avec le football et la suite de la Coupe du Monde. Hier c'était encore les 16e de finale. L'Angleterre s'est fait peur mais a battu la République démocratique du Congo 2-1. La Belgique a finalement renversé le Sénégal après prolongation 3-2. Et puis les États-Unis ont dominé la Bosnie-Herzégovine, score final 2-0. Excellent début de journée à tous.
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1: Aujourd'hui, 2 juillet, c'est bientôt le départ du Tour de France. Je vous propose d'écouter une interview, celle de Jean Cléder, universitaire qui a écrit il y a quelque temps un livre sur Eddy Merckx, Eddy M 1975. On revient avec lui justement sur cet ouvrage publié aux éditions Mareuil. C'était il y a quelque temps. On l'écoute tout de suite, Jean Cléder. Eddy M 1975, qu'est-ce qui se cache derrière ce titre, Jean Cléder ?
2: Alors derrière ce titre se cache Eddy Merckx, puisqu'effectivement sur la couverture du livre, c'est marqué Eddy M 1975, mais sur le bandeau du livre, il est marqué que c'est exclusif, Eddy Merckx gagne son 6e Tour de France. Alors dans ce livre, on raconte l'ensemble de l'année 75 de Merckx, très en détail. Et au milieu donc de cette année, il y a le Tour de France 1975, dans lequel je fais gagner son 6e tour à un personnage que j'invente et qui s'appelle Eddy M, et derrière lequel on reconnaît Eddy Merckx. Voilà, donc entre la couverture et le bandeau, qui est amovible, il y a un petit jeu qui se fait, puisque ce livre est extrêmement documenté, et en même temps, le narrateur invente des événements à partir de cette documentation très très abondante et très très précise.
1: Alors 1975, c'est une année, on peut le dire, un peu charnière, parce que c'est une année où Eddy Merckx gagne pas à peu près tout, mais gagne beaucoup cette année-là, sauf, on peut le dire, on peut un peu le divulguer, sauf le Tour de France notamment.
2: Oui, c'est une année charnière parce que Merckx a gagné les 5 tours auquel il a participé, les 5 Tours de France, et il écrase le cyclisme mondial depuis presque 10 ans. Et en fait, d'une façon, on peut dire des choses un peu vulgairement, tout le monde en a marre de le voir gagner, et on attend qu'il perde, il a 30 ans, on attend qu'il perde. Et ça paraît complètement impossible, et c'est ce qui, normalement, se passe dans la réalité qui s'est véritablement accompli en 1975. Et c'est cet événement-là, donc la défaite d'Eddy Merckx, que mon roman, puisque c'est marqué dessus aussi, c'est un roman, que mon roman modifie.
1: Et quant à nous, on se dit à demain pour de nouvelles histoires d'un jour avec Mémoire Sport.

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4: Bonjour, chers auditeurs. Nous prenons l'antenne au moment où le match se déroule déjà. Je dois vous dire qu'ici, il y a une ambiance formidable, comme vous allez l'entendre. Nous ne savons pas exactement où en est la marque, puisque nous sommes très loin du panneau d'affichage et que le brouillard ne nous permet pas de le voir. J'ai envoyé quelqu'un qui va nous le dire bientôt. C'est un Français qui l'a repris. C'est France-Angleterre que nous diffusons aujourd'hui. FC, Laurent, les Anglais sont partis avec la balle. C'est l'action qui est une très belle action qui a démarré. Eh bien, l'arbitre siffle une faute en faveur des Français. C'est une touche. Eh bien, la balle est en touche. C'est la fin du match. Eh bien, l'arbitre vient de siffler la fin du match. Nous vous communiquerons les résultats dès que nous pourrons. Les gens sont partis. Voilà.

0: Bonjour à tous, heureux de vous retrouver pour cet horoscope du 2 juillet. Nous fêtons Martinien. Alors, que vous réserve cette journée?
1: Eh bien, Bélier, montrez-vous tolérant envers votre conjoint ou partenaire dans la mesure du possible, bien sûr.
0: Taureau, votre force aujourd'hui, eh bien, c'est une bonne intuition et un sens pratique qui va vous guider dans des choix appropriés.
1: Gémeaux, cette journée sera parfaite pour repartir sur de bonnes bases, tant personnelles que professionnelles, donc à vous de jouer.
0: Cancer, cette journée met en lumière une tension entre votre spontanéité ardente et le besoin ambiant de contrôle ou de précision.
1: Lion, aujourd'hui, vous aurez envie de montrer ce que vous valez et rien ni personne ne vous arrêtera.
0: Vierge, attention, la surcharge mentale guette surtout si vous essayez de tout faire tout seul. Clarifiez vos priorités.
1: Balance, suivez votre inventivité, votre intuition qui vous guideront sur la voie de la réussite.
0: Scorpion, des questions d'argent sont à l'ordre du jour, c'est le moment de tirer votre situation au clair.
1: Sagittaire, si vous avez besoin de vous confier à un ami, eh bien, videz votre sac, et oui, vous vous sentirez soulagé.
0: Capricorne, un contact étranger, ou avec une personne étrangère est possible, ou alors il s'agit d'une idée de voyage qui vous traverse l'esprit.
1: Verseau, si vous sentez des envies de créer, eh bien, n'ayez pas peur, lancez-vous.
0: Enfin, Poisson, il y a de la jalousie dans l'air. Pour certains, cette situation peut être directement liée à la vie de couple. C'est comme ça. Bonne journée à tous. Demain, vous penserez bien évidemment à fêter Thomas.
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ou de prise de tête, c'est l'heure du café. Je dirais même plus, du philo-café. 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On se cherche des retraites à la campagne, sur les plages, dans les montagnes. Et toi-même, tu as coutume de désirer ardemment ces lieux d'isolement. 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
6: Bonjour à tous. Alerte aux feux de forêt en France. 6 départements des Pyrénées-Orientales au Vaucluse sont en alerte rouge très élevée. 6 autres du sud-ouest au sud-est sont en vigilance orange. Et déjà plusieurs sinistres se sont déclarés dans le sud de la France. D'abord entre l'Hérault et l'Aude. Il a débuté hier à Beaufort dans l'Hérault, puis s'est propagé dans le département voisin. Une propagation rapide à cause du vent et de la sécheresse. Hier soir, les flammes avaient déjà ravagé plus de 800 hectares de végétation. Et puis dans les Bouches-du-Rhône, 2 incendies mobilisent plus de 200 pompiers. Les 2 départs de feu ont été repérés dans des villes situées à une vingtaine de kilomètres au nord de Marseille. Les flammes avaient déjà parcouru hier soir plus de 100 hectares. À Marseille, où justement Sébastien Lecornu organise une nouvelle réunion interministérielle de crise. Le Premier ministre qui devrait évoquer les risques d'incendie et le possible nouvel épisode caniculaire annoncé pour ce week-end. Dans le reste de l'actualité, Marine Le Pen assure ne pas avoir peur. Elle s'est exprimée hier sur LCI à 6 jours de la décision de la Cour d'appel de Paris dans l'affaire des assistants d'eurodéputés. Décision qui déterminera si elle peut concourir une 4e fois à l'élection présidentielle. La chef de file des députés RN a assuré qu'elle serait candidate uniquement si elle pouvait faire campagne librement. 5 personnes d'une même famille mises en examen dans le Var après les disparitions de 2 jeunes militaires. Les faits se sont déroulés en 2022 et 2023. Les soldats étaient originaires de Nouvelle-Calédonie et de Polynésie française. Les suspects sont notamment accusés de traite d'êtres humains. 8 morts à Kiev après une attaque d'ampleur. Les Russes ont lancé une série de bombardements sur plusieurs régions d'Ukraine. La capitale ukrainienne a notamment été visée par des missiles balistiques et des drones. Et puis on termine avec la suite de la Coupe du Monde de football et les 16e de finale qui continuent. L'Angleterre s'est fait peur hier soir mais a battu la République démocratique du Congo 2-1. La Belgique a finalement renversé le Sénégal après prolongation 3-2. Les États-Unis, eux, ont dominé la Bosnie-Herzégovine. Score final 2-0. Excellent début de journée à tous.
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Bonjour, aujourd'hui, nos pas nous mènent dans le canton de Sier-le-Guillaume, proche Alpes-Moncelles et du pays d'Alençon, à la rencontre des Béthunéens. Non, pas les habitants de Béthune, nous sommes dans le nord du département, mais pas au nord de la France. Je vous présente donc les 300 habitants de Béthon. Non, pas de mauvais jeu de mots de construction foireuse non plus. Commune rurale à habitat dispersé, Béthon est bordée par Champfleur, Chérisé, Oisseau-le-Petit et Bérus. Pour le plaisir de visiter, la sobriété reposante de l'église Saint-Barthélemy vous accueille pour un moment de simplicité et de recueillement. Celui-ci peut se poursuivre au monument aux morts. Si vous recherchez la paix intérieure, vous pouvez également rechercher les vestiges extérieurs ou jouer à l'explorateur. Situé entre Alençon et Le Mans, traversé par l'autoroute A28, le chantier permit une découverte archéologique intéressante. En effet, une vertèbre de dinosaures de la famille des stégosaures, plus précisément du groupe des Lexovisaurus, dinosaures herbivores d'une longueur de 5 mètres pour un poids estimé à 2 tonnes, vivant au Jurassique il y a 160 millions d'années, sur l'île que formait alors le massif armoricain, a été découverte en 2000 par Monsieur Malherbe, collectionneur amateur, déposée et exposée dans la salle permanente Jurassique Sarthe au Musée Vert, musée d'histoire naturelle du Mans. Fin de cette balade à Béthon, mais nous nous retrouvons très vite pour une nouvelle déambulation sartoise. À bientôt, et sartoisement vôtre.

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1: Bonjour à tous, heureux de vous retrouver pour cet horoscope du 2 juillet. Nous fêtons Martinien. Alors, que vous réserve cette journée?
2: Eh bien, Bélier, montrez-vous tolérant envers votre conjoint ou partenaire, dans la mesure du possible, bien sûr.
1: Taureau, votre force aujourd'hui, eh bien, c'est une bonne intuition et un sens pratique qui va vous guider dans des choix appropriés.
2: Gémeaux, cette journée sera parfaite pour repartir sur de bonnes bases, tant personnelles que professionnelles, donc à vous de jouer.
1: Cancer, cette journée met en lumière une tension entre votre spontanéité ardente et le besoin ambiant de contrôle ou de précision.
2: Lion, aujourd'hui, vous aurez envie de montrer ce que vous valez et rien ni personne ne vous arrêtera.
1: Vierge, attention, la surcharge mentale guette surtout si vous essayez de tout faire tout seul. Clarifiez vos priorités.
2: Balance, suivez votre inventivité, votre intuition qui vous guideront sur la voie de la réussite.
1: Scorpion, des questions d'argent sont à l'ordre du jour. C'est le moment de tirer votre situation au clair.
2: Sagittaire, si vous avez besoin de vous confier à un ami, eh bien, videz votre sac. Et oui, vous vous sentirez soulagé.
1: Capricorne, un contact étranger ou avec une personne étrangère est possible. Ou alors, il s'agit d'une idée de voyage qui vous traverse l'esprit.
2: Verseau, si vous sentez des envies de créer, eh bien, n'ayez pas peur, lancez-vous.
1: Enfin, Poisson, il y a de la jalousie dans l'air. Pour certains, cette situation peut être directement liée à la vie de couple. C'est comme ça. Bonne journée à tous. Demain, vous penserez bien évidemment à fêter Thomas.
3: Bonjour à tous. Les premiers incendies d'ampleur de l'été. Les flammes ont notamment déjà ravagé plusieurs centaines d'hectares entre l'Hérault et l'Aude. Les 243 salariés de Duralex, une nouvelle fois plongés dans l'incertitude. Une audience se tient aujourd'hui au tribunal de commerce d'Orléans. Et puis Marine Le Pen assure ne pas avoir peur. Elle s'est exprimée hier sur LCI à 6 jours de la décision de la Cour d'appel de Paris dans l'affaire des assistants d'eurodéputés. Alerte aux feux de forêt en France. 6 départements des Pyrénées-Orientales au Vaucluse sont en alerte rouge très élevée. 6 autres du sud-ouest au sud-est sont en vigilance orange. Et déjà, Corinne Saint-Félix, plusieurs incendies se sont déclarés dans le sud du pays.
4: Oui, avec un premier incendie entre l'Hérault et l'Aude. Il s'est déclaré hier à Beaufort dans l'Hérault, puis s'est propagé dans le département voisin. Une propagation rapide à cause du vent et de la sécheresse. Hier soir, les flammes avaient déjà ravagé plus de 800 hectares de végétation et les conditions sur place sont rendues difficiles pour les pompiers, sans chemin d'accès dans ce terrain vallonné. Et puis dans les Bouches-du-Rhône, 2 incendies mobilisent plus de 200 pompiers. Les 2 départs de feu ont été repérés dans des villes situées à une vingtaine de kilomètres au nord de Marseille. Les flammes avaient déjà parcouru hier soir plus de 100 hectares.
3: À Marseille, où justement Sébastien Lecornu organise une nouvelle réunion interministérielle de crise, le Premier ministre devrait évoquer les risques d'incendie et le possible nouvel épisode caniculaire annoncé pour ce week-end. À noter que pour l'instant, toutes les vigilances orange canicule ont été levées. Dans le reste de l'actualité, un appel à manifester devant le tribunal de commerce d'Orléans en soutien à Duralex. C'est la CGT du Loiret qui organise ce rassemblement alors que s'ouvre ce jeudi la première audience de redressement judiciaire de l'emblématique verrerie française. L'entreprise, sauvée il y a 2 ans par ses salariés avec un projet de société coopérative et participative, se retrouve à nouveau plongée dans de sérieux ennuis financiers. Et pour sauver une nouvelle fois Duralex, il faut que l'État et les banques s'engagent davantage, selon le secrétaire de la CGT du Loiret, Pascal Sudre.
5: On nous dira que ça se passe pas comme ça, mais nous on le sait quand même que quand derrière il y a un soutien du plus haut sommet de l'État, les banques ont plus tendance à suivre. On n'a jamais autant parlé de la nécessité de garder nos industries en France, et à côté de ça, il n'y a pas grand chose qui est fait politiquement pour sauvegarder nos industries. Il faut du coup là qu'il y ait un engagement politique en disant que la verrerie, il n'est pas question qu'elle ferme. Duralex, c'est une industrie français, c'est une marque emblématique. Fermer aujourd'hui Duralex, ce serait vraiment une catastrophe nationale, quoi. Donc c'est pas envisageable. Hein.
3: C'est la 5e fois que Duralex est placé en redressement judiciaire dans son histoire. La verrerie compte aujourd'hui donc 243 salariés. 36 milliards d'euros supplémentaires pour les armées. L'Assemblée nationale a approuvé hier le plan de programmation militaire à 436 milliards d'euros d'ici 2030. Il s'agit d'accélérer le réarmement du pays après les différents conflits qui ont éclaté ces derniers mois en Ukraine et au Moyen-Orient. Ce ne sera pas possible de faire campagne avec un bracelet électronique. Les mots hier soir de Marine Le Pen sur LCI. La chef de file des députés RN s'est exprimée à 6 jours de la décision de la Cour d'appel de Paris dans l'affaire des assistants d'eurodéputés. Décision qui déterminera si elle peut concourir une 4e fois à l'élection présidentielle. Marine Le Pen, elle assure ne pas avoir peur. On l'écoute.
6: Non, j'ai pas peur. La peur est un sentiment qui ne m'est pas familier. Et encore une fois, quand on mène un combat comme je l'ai mené et comme je continue à le mener et comme je continuerai, quoi qu'il arrive, à le mener, la peur n'a pas sa place. On peut avoir un sentiment d'injustice, on peut avoir un sentiment d'être privé d'un combat qui a été et qui reste le combat de ma vie.
3: On rappelle que le parquet a requis à son encontre au moins 3 ans de prison, dont un ferme sous bracelet électronique, ainsi qu'une amende de 100 000 euros. 5 personnes d'une même famille mises en examen dans le Var après les disparitions de 2 jeunes militaires. Les faits se sont déroulés en 2022 et en 2023. Les soldats étaient originaires de Nouvelle-Calédonie et de Polynésie française. Les suspects sont notamment accusés de traite d'êtres humains. 6 mois de prison avec sursis, une amende de 12 000 euros. Et bien, ce sont les réquisitions du parquet général à l'encontre de Stéphane Plaza, l'ex-animateur comparaissait en appel pour violence conjugale. Il avait été condamné en première instance à 1 an de prison avec sursis. Et puis, on termine avec un mot de football et la Coupe du Monde et les favoris qui se sont fait peur pour la suite des 16e de finale. L'Angleterre a d'abord été menée tout le match par le Congo. Il a fallu un doublé d'Harry Kane dans le dernier quart d'heure pour finalement s'imposer 2-1. Et puis la Belgique a eu encore plus chaud. Les Diables Rouges étaient menés 2-0 par le Sénégal à la 86e minute avant de s'imposer 3-2 après prolongation. La Belgique qui sera opposée aux États-Unis en 8e. Les USA ont écarté la Bosnie-Herzégovine 2-0. Excellent début de journée à tous.

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1: Sans émotion, il est impossible de transformer les ténèbres en lumière et l'apathie en mouvement. Carl Gustav Jung.
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6: Bonjour à tous. Le sud de la France, de nouveau frappé par des incendies d'ampleur. Un feu s'est notamment déclaré dans l'Hérault hier après-midi avant de se propager dans l'Aude. Près de 1000 hectares de végétation ont déjà été détruits. Les conditions sur place sont rendues difficiles pour les pompiers, sans chemin d'accès dans ce terrain vallonné. Deux autres feux se sont déclarés en fin de journée dans les Bouches-du-Rhône et ont parcouru plus de 200 hectares. Quelques évacuations préventives ont été ordonnées autour des deux communes touchées. Des incendies alors que le sud de la France est sous la menace des feux de forêt. 6 départements des Pyrénées-Orientales au Vaucluse sont en alerte rouge très élevée. 6 autres du sud-ouest au sud-est sont en vigilance orange. Conséquence de la sécheresse provoquée notamment par la canicule récente. Canicule qui est également responsable d'un pic d'appel à SOS Médecins. L'organisation a publié hier son nouveau bulletin sanitaire et les décès constatés chez les 75 ans et plus ont ainsi augmenté de 85% du 22 au 28 juin au pic des fortes chaleurs. Du côté des urgences, on note une très forte hausse des passages pour hyperthermie et déshydratation. Dans le reste de l'actualité, la surpopulation carcérale explose en France. Il y a aujourd'hui plus de 88 000 détenus pour plus de 63 000 places dans les prisons. C'est le constat de la contrôleure générale des lieux de privation de liberté. Dominique Simoneau appelle donc à inscrire dans la loi un mécanisme contraignant de régulation carcérale. Le bilan s'aggrave encore au Venezuela après le double séisme de la semaine dernière. Près de 3 000 personnes sont mortes selon les autorités locales. Près de 13 000 autres sont sinistrées. La présidente par intérim du Venezuela, Delcy Rodriguez, a décrété hier un deuil national de 7 jours après la catastrophe. Et puis on termine avec un mot de cyclisme car c'est un peu le coup d'envoi du Tour de France. Aujourd'hui à Barcelone, à 48 heures du grand départ, c'est la présentation des 23 formations ce soir à 18h30 au pied de la Sagrada Familia. Les 183 coureurs vont défiler devant le public avec notamment l'ultra favori, le Slovène Tadej Pogacar ou encore le Français Paul Sexas. Excellent début de matinée à tous.
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0: l'actualité du cinéma, c'est sur Écran Large. Salut à tous, c'est l'heure de votre chronique cinéma. Salut Yves.
1: Salut Patoche, bonjour tout le monde.
0: Alors, surprise, on est de retour. Forcément, c'est l'été.
1: Il fait chaud.
0: Je vous l'avais promis, la chronique ne s'arrête pas, mais on va la faire en version un peu plus light avec un petit peu moins de commentaires. Mais bon.
1: Alors salut tout le monde, au revoir, on va au ciné.
0: On va quand même vous présenter les trois films dans cette chronique. Il y en a pas mal cette semaine là pour les films en sortie nationale ce 1er juillet. On va commencer avec Permis de détruire d'Eric Fraticelli avec Cadmerade, Patrick Timsit, Eric Fraticelli bien sûr, Claude Perron, Marie-Pierre Nouveau et Philippe Corti. Tiens, le voilà, à la platine certainement. Le petit résumé, je t'écoute.
2: Dominique lutte pour concrétiser son rêve corse entre son cabinet médical en chantier et son combat contre une centrale électrique controversée. Quand Olivier, son ami psychanalyste en plein divorce, débarque pour refaire sa vie sur l'île, les deux Pinzuti, français du continent, aidés de leur ami corse Santu, vont tout faire pour s'intégrer à la culture insulaire pour le meilleur et le pire.
0: Certainement le pire, on écoute la bande-annonce.
3: Je voudrais qu'on fasse sauter la maison du mec de France Énergie. Mais t'as craqué ou quoi?
4: J'ai tout quitté pour venir m'installer ici. Je fais travailler les gens du coin, je suis sympa avec tout le monde. Je suis pro-corse à mort. Et qu'est-ce qu'il faut faire ici pour être considéré comme un corse?
3: Faut être corse.
4: Bon, Rachid, je te présente mon ami Olivier.
5: Bonjour, monsieur.
4: Il est psy.
5: J'aime pas les psy.
3: On va quand même pas laisser deux pinsouilles plastiques à une maison sans rien faire. On va passer pour qui? On est encore chez nous quand même, non?
6: Que tous les corses qu'il y a, tu vas te trouver qu'un pinsou dedans.
5: Je suis pas son fiancé, c'est une macania.
7: Allez, mettez les gaz.
5: Ça va être compliqué. Sans cette bagnole, il y a moins de gaz que dans un briquet.
4: 1, 2, 3.
3: C'est quoi qui a sauté?
4: C'est la maison.
8: Elle est en face à la maison. Et elle a rien.
0: Permis de détruire. C'est dans toutes vos salles ce mercredi 1er juillet. Alors c'est une suite, je crois, Yves.
1: De permis de construire, que j'avoue ne pas avoir vu.
0: D'accord, moi non plus. Alors ça se passe en Corse, moi, avec tous les clichés corse. Bon, une comédie, sympathique. En tout cas, la bande-annonce, ça paraît être vraiment des passages assez drôles. Mais sans prétention, on peut s'amuser en allant au cinéma cet été.
1: C'est en roue libre et moi j'ai envie de dire, attendez l'été prochain, vous aurez les deux à la télé à la suite.
0: Il y aura peut-être permis de reconstruire, on verra.
1: C'est ça.
0: Le deuxième film, c'est une comédie française. Ça s'appelle Un champ de fraises pour l'éternité, de Alain Raoust, avec Philippe Rebotte, Grégory Montel, Quentin Dolmer, Florence Loirecaille, Kim Higelin, oui, il y en a une autre aussi par là, Oussama Kedam et Estelle Meyer. Le petit résumé, je t'écoute.
2: 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Alors que la menace d'une expulsion se resserre, l'antenne devient le cœur battant d'une communauté où se mêlent destins ordinaires et extraordinaires, tentatives de bonheur et certitudes fragiles, qu'ensemble, tout n'est pas encore perdu. À sa manière, chacun essaie de sauver bien plus qu'un lieu. Une certaine idée de l'amour et de l'amitié.
0: D'amour et d'amitié, ça me rappelle une chanson. On écoute la bande-annonce.
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2: Un champ de fraises pour l'éternité. C'est dans toutes vos salles ce mercredi 1er juillet. Bon, un film sympathique, un peu bavard, je trouve. Bon, on parle de la radio, donc ça me fait plaisir.
3: Oui.
2: Elle n'est pas si présente que ça, en tout cas, dans la bande-annonce.
3: Non, ça m'a surpris aussi.
2: Même si on l'a un peu en voix off, au début, en tout cas, ça raconte un petit peu. Bon, oui, c'est plutôt sympathique, positif dans la plupart des domaines, optimiste, ou avec un côté aussi pessimiste de temps en temps, mais agréable, en tout cas, mais surprenant.
3: Un film sociétal sur les petites gens, on va dire, qui essayent de vivre au mieux avec leurs petits moyens, avec leurs petits plaisirs, et qui essayent de diffuser justement amour et amitié. Oui, bonjour Céline, mais voilà. Et justement, nous étant une petite radio également, ça nous cause.
2: Ça nous cause, évidemment. Donc oui, je peux le conseiller pour cet été, sans prétention bien sûr, mais ça fait du bien de temps en temps. Voilà.
3: Et Philippe Rebaud, c'est toujours plaisant de le voir.
2: Tout à fait, toujours souvent dans ce genre de film sur les relations humaines,
3: c'est
2: en
3: ça.
2: Tout cas. Le dernier film, c'est une suite. Il y a déjà eu le premier au mois de juin,
3: oui.
2: Il y a 15 jours, je crois. C'était le premier, la bataille de Gaulle, l'âge de fer.
3: Mmh.
2: Et là, c'est la suite, tout simplement, pour finir la guerre. Le petit pitch.
3: Et encore, le petit pitch. Juin 40, la France s'effondre et signe l'armistice. Au milieu du chaos, un homme refuse de céder. Seul contre tous, ce général inconnu s'échappe vers Londres pour sauver ce qu'il reste d'un rêve, la liberté. Sans armée, sans appui, sans espoir. Mais avec une folle conviction, la France, sa France, n'a pas déposé les armes. Il tente un ultime pari, convaincre le monde que la bataille de France n'est ni terminée, ni perdue. La réalité est têtue et lui donne tort. Mais peu à peu se lèvent autour de lui, en Angleterre, en France et en Afrique, des résistants de l'ombre, des lycéens révoltés, des soldats déterminés. Leur foi, leur audace, leur rage de liberté défient l'histoire qui semblait pourtant écrite d'avance.
2: Bon, j'ai oublié de dire de qui c'était. C'est réalisé par Antonin Baudry avec Simon Abkarian, Simon Russell Bill pour Churchill et Florian Le Sieur. On écoute la petite bande-annonce. Évidemment, il n'y a pas forcément beaucoup de dialogue au début parce qu'il y a quand même quelques scènes de combat. On écoute.

0: Messieurs, nous savons tous ce que cela signifie.
1: Arriving on the scene is the General Giraud, who will lead the French forces into battle.
2: L'armée du Général Giraud reprend la main.
3: Vous ne comprenez rien à la politique.
4: Giraud est une marionnette des Américains.
5: Vous ne pouvez pas obstacler la guerre, Général de Gaulle.
4: Il n'y aura jamais aucun accord entre lui et moi.
6: I cannot deal with this crazy man.
7: I cannot deal with this madman.
8: Les résistants doivent s'unir.
9: Essayez de me laisser le temps d'agir. J'ai besoin de temps.
10: No République française, just a flag.
11: Pour lui, la France n'existe plus.
12: Seems as though these days being French is a complicated thing.
13: Si nous ne nous imposons pas sur le terrain, il n'y aura pas de France.
14: L'armée secrète se met en place. Nous allons pouvoir commencer à frapper fort.
15: C'est là-bas que se joue le destin du monde.
16: Nos enfants n'auront rien à nous reprocher à notre tour.
17: J'incarne tout ce que les Américains détestent. Je suis faible. Et je tiens tête.
18: La bataille de Gaulle, j'écris ton nom. C'est dans toutes vos salles à partir de ce vendredi 3 juillet. Oui, ça sort un petit peu plus tard. Comme le premier, il était sorti aussi un samedi. Bon, ben, je sais pas pourquoi ils ont fait une suite aussi rapprochée. Voilà, est-ce que les gens ont eu le temps de voir le premier, il y a déjà que le deuxième sort. Ils auraient pu sortir les deux en même temps, je trouve. Comme ça, les gens, ils auraient pu les enchaîner tous les deux. Bon, l'histoire de Gaulle, rien de plus à dire. C'est l'histoire de France. C'est plutôt bien réalisé et plutôt bien vu. Allez.
19: Les retours de sortie de premier épisode sont très bons. Moi, justement, j'attendais d'avoir le deuxième pour faire les deux l'un derrière l'autre. Autant faire, on va dire, dans les pics complets avec les deux histoires. Abkarian fait le boulot, comme je disais pour la première critique. Les scènes de combat sont impressionnantes. Les scènes de dialogue sur tout ce qui est justement la face cachée de l'histoire avec toutes les petites négociations derrière et la détermination de Gaulle d'avancer. Ça donne envie d'aller voir. Oui, c'est l'histoire de France. Donc on est quand même dans un monde où connaît son histoire, son passé, c'est pour aller vers l'avenir.
18: Eh ben c'est bien dit, voilà. Eh ben allons vers l'avenir, en tout cas allons vers l'été, puisque c'est la fin de cette chronique. On se retrouve toute cette semaine pour d'autres films. Merci Yves.
19: Salut Patoche, au revoir tout le monde.
18: Salut.

0: Bonjour, aujourd'hui, nos pas nous mènent dans le canton de Sié-le-Guillaume, proche Alpes-Mancelles et du pays d'Alençon, à la rencontre des Béthunéens. Non, pas les habitants de Béthune, nous sommes dans le nord du département, mais pas au nord de la France. Je vous présente donc les 300 habitants de Béthon. Non, pas de mauvais jeu de mots de construction foireuse non plus. Commune rurale à habitat dispersé, Béthon est bordé par Champfleur, Chérisé, Oisseau-le-Petit et Bérus. Pour le plaisir de visiter, la sobriété reposante de l'église Saint-Barthélemy vous accueille pour un moment de simplicité et de recueillement. Celui-ci peut se poursuivre au monument aux morts. Si vous recherchez la paix intérieure, vous pouvez également rechercher les vestiges extérieurs ou jouer à l'explorateur. Situé entre Alençon et Le Mans, traversé par l'autoroute A28, le chantier permit une découverte archéologique intéressante. En effet, une vertèbre de dinosaures de la famille des stégosaures, plus précisément du groupe des Lexovisaurus, dinosaures herbivores d'une longueur de 5 mètres pour un poids estimé à 2 tonnes, vivant au Jurassique il y a 160 millions d'années, sur l'île que formait alors le massif armoricain, a été découverte en 2000 par Monsieur Malherbe, collectionneur amateur, déposé et exposé dans la salle permanente Jurassique Sarthe au Musée Vert, musée d'histoire naturelle du Mans. Fin de cette balade à Béthon, mais nous nous retrouvons très vite pour une nouvelle déambulation sartoise. À bientôt, et sartoisement vôtre.
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2: Festival d'art d'Ardenais-sur-Mérise. Bouquet d'artistes vous invite au presbytère d'Ardenais pour des expositions de sculptures, de céramique, de musique et de l'artisanat d'art. Rendez-vous les 4 et 5 juillet de 11h à 19h avec un concert le samedi 4 juillet avec Lulu Jazz Band et le dimanche 5 juillet avec les Saxonautes. Entrée libre. Pour tout renseignement, contactez Juliette au 06 60 25 66 82. Le samedi 4 juillet, concert exceptionnel à l'église Saint-Georges de Bouloir. Rendez-vous à 18h pour écouter l'harmonie de Dolon et les trompes de la Boissière. Entrée 6€. Et à 20h30, repas champêtre. Réservation au 02 43 35 14 58. Organisé par le GIC. Le conseil municipal jeune de Dolon a pris l'initiative de vous proposer un marché nocturne et art le vendredi 3 juillet de 17h30 à minuit au gymnase de Dolon. Avec des jeux d'enfants, des créations artisanales, la participation de l'école de musique et de la classe d'orchestre. Flânez, découvrez et soutenez les créateurs locaux.
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Une dose de rock. Bienvenue à vous, votre dose de rock du jour sur Ornithorynx, c'est Dirty Deeds Done Dirt Cheap d'ACDC, tiré de l'album éponyme.

Vous êtes à l'écoute d'Ornithorynque et votre dose du jour, c'était Dirty Deeds Done Dirt Cheap d'ACDC. À très bientôt. Et n'oubliez jamais que le rock'n'roll est immortel. C'était une dose de rock.

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0: Bonjour à tous, heureux de vous retrouver pour cet horoscope du 2 juillet. Nous fêtons Martinien. Alors, que vous réserve cette journée?
1: Eh bien, Bélier, montrez-vous tolérant envers votre conjoint ou partenaire, dans la mesure du possible, bien sûr.
0: Taureau, votre force aujourd'hui, eh bien, c'est une bonne intuition et un sens pratique qui va vous guider dans des choix appropriés.
1: Gémeaux, cette journée sera parfaite pour repartir sur de bonnes bases, tant personnelles que professionnelles, donc à vous de jouer.
0: Cancer, cette journée met en lumière une tension entre votre spontanéité ardente et le besoin ambiant de contrôle ou de précision.
1: Lion, aujourd'hui, vous aurez envie de montrer ce que vous valez et rien ni personne ne vous arrêtera.
0: Vierge, attention, la surcharge mentale guette surtout si vous essayez de tout faire tout seul. Clarifiez vos priorités.
1: Balance, suivez votre inventivité, votre intuition qui vous guideront sur la voie de la réussite.
0: Scorpion, des questions d'argent sont à l'ordre du jour. C'est le moment de tirer votre situation au clair.
1: Sagittaire, si vous avez besoin de vous confier à un ami, eh bien, videz votre sac. Et oui, vous vous sentirez soulagé.
0: Capricorne, un contact étranger ou avec une personne étrangère est possible. Ou alors il s'agit d'une idée de voyage qui vous traverse l'esprit.
1: Verseau, si vous sentez des envies de créer, eh bien, n'ayez pas peur, lancez-vous.
0: Enfin, Poisson, il y a de la jalousie dans l'air. Pour certains, cette situation peut être directement liée à la vie de couple. C'est comme ça. Bonne journée à tous. Demain, vous penserez bien évidemment à fêter Thomas.
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4: Salut à tous et bienvenue sur l'antenne de votre radio locale Ornithorynq. C'est l'heure de se retrouver pour Au cœur de l'album, la découverte musicale de la semaine. Et cette semaine, je vous propose le troisième album du chanteur Saint-Michel. L'album s'appelle Les Infinis. Ce troisième album, formé sous forme de mixtape, propose une fusion poétique et musicale entre jazz, soul, gospel et hip-hop. Saint-Michel construit un univers sonore organique et épuré, marqué par l'influence d'artistes comme Marvin Gaye. Je vous propose de découvrir Les Infinis, Soul, Jazz, Poetry, le troisième album de Saint-Michel tout au long de cette semaine sur l'antenne de votre radio locale Ornithorynq. Voici un titre extrait de cet album, c'est Promesses.

0: C'était Saint-Michel, à l'instant sur l'antenne de votre radio locale Ornithorynque. Un extrait de l'album Les Infinis, le troisième album du chanteur Saint-Michel. Un album que vous pouvez d'ores et déjà retrouver dans les bacs. C'était l'album de la semaine dans votre rubrique Au cœur de l'album sur Ornithorynque.
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1: Bonjour à tous. L'incendie entre l'Hérault et l'Aude est désormais fixé. C'est l'annonce ce matin des pompiers. Les secours qui ont lutté toute la nuit contre les flammes attisées, notamment par le vent. Le feu s'est déclaré hier après-midi dans l'Hérault avant de se propager au département voisin. Il a parcouru plus de 800 hectares. Plusieurs autres sinistres se sont déclarés, notamment dans les Bouches-du-Rhône. 2 incendies sont en cours au nord de Marseille, dont l'un est fixé. Des entrepôts et des véhicules ont notamment été touchés, mais il n'y a pas de blessés. La circulation des trains est également interrompue entre Marseille et Miramas. À Marseille, où justement, Sébastien Lecornu organise une nouvelle réunion interministérielle de crise. Le Premier ministre qui devrait évoquer les risques d'incendie, le possible nouvel épisode caniculaire annoncé pour ce week-end. Dans le reste de l'actualité, nouvelle étape pour Duralex, la célèbre verrerie placée en redressement judiciaire en raison de sa situation financière. Et à 14h, le tribunal de commerce d'Orléans fait un point à un mois de la date limite de dépôt des dossiers par les éventuels repreneurs. Une date fixée au 6 août à midi. L'affaire d'Annie Le Prince entre les mains de la cour de révision de la cour de cassation à Paris aujourd'hui. Elle doit rendre sa décision concernant la deuxième requête en révision dans ce dossier. Le Sartois espère une annulation de sa condamnation à la réclusion criminelle à perpétuité après le quadruple meurtre de Taurigny-sur-Dié en septembre 1994. Une pétition contre Jacques et Jessica Moretti, le couple propriétaire du bar Le Constellation à Crans-Montana où 41 personnes sont mortes le soir du Nouvel An. Elle a été lancée par les familles des victimes pour empêcher les Français de rouvrir 2 autres établissements leur appartenant. Elle a été signée par près de 30 000 personnes. Et puis on termine avec un mot de tennis. Le 2e tour du Grand Chelem de Wimbledon continue et aujourd'hui c'est chargé pour les Français. Le numéro 1 tricolore Arthur Fils affronte l'Italien Matteo Berrettini. Adrien Manarino est opposé à l'Australien Alex de Minaur. Et un gros défi pour Valentin Royer opposé au vainqueur de Roland-Garros Alexander Zverev. Et dans le tableau féminin, Léolia Jean-Jean fait face à l'Ukrainienne Daria Snigur. Excellente matinée à tous.

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Le docteur Marina Gorskov se posait bien des questions. Restée seule au milieu de son luxueux laboratoire, les poings serrés dans les poches de sa large blouse blanche, elle faisait les 100 pas en attendant la visite des autorités. On l'avait prévenu qu'il s'agissait d'une visite officieuse, mais son labo était parfaitement rangé. Sur les étagères métalliques, des centaines de doses d'empathimol étaient prêtes à l'emploi pour les tests ultimes. Après, avec l'autorisation des autorités, on passerait à la diffusion humaine de masse. La question principale qui allait être abordée était: quelle stratégie adopter? Elle y avait longtemps réfléchi. Son esprit acéré, augmenté d'un quotient intellectuel hors du commun, lui avait permis de devenir chef de projet aux laboratoires nationaux. Dans un contexte de violences civiles et de guerres épidémiques, elle avait réussi à faire admettre un programme de recherche avancé sur l'empathie. Ses recherches avaient enfin abouti. L'empathimol était prêt. L'injection de ce produit provoquait chez l'individu une augmentation de 98% de ses réflexes empathiques. Une révolution. Encore fallait-il le diffuser largement, prioritairement auprès des populations mâles. Fallait-il un décret ou l'injection devrait-elle être réalisée sans l'accord des individus concernés? Et puis, si tous les soldats de l'armée devenaient tout à coup empathiques, ne risquait-on pas la catastrophe à court terme face aux ennemis du pays? Et si tous les hommes devenaient trop empathiques, ne risquaient-ils pas de perdre leur capacité d'invention? Essayer l'empathimol sur un panel important suffirait-il à obtenir des réponses? Elle tournait et retournait les questions et les arguments dans sa tête. Toute crispée, elle sentit au fond de sa poche quelques doses prêtes à l'emploi. « Il faut que je les range avec les autres », pensa-t-elle une fraction de seconde. Mais juste à ce moment, les autorités pénétraient dans le labo. Il y avait là deux hommes, un ministre et son directeur de cabinet. Ils se ressemblaient assez. Elle les jaugea discrètement. L'un, petit et trapu, portait une barbe mi-longue, mi-blanche. Le poil, la peau, le cou, le ventre, tout était épais chez cet homme. Seul, son regard était extrêmement affûté et pas spécialement bienveillant. Un sabre qui plongeait déjà en elle. Elle détourna vite le regard sur l'autre homme. Lui portait un attaché-caisse et, sur ses épaules tombantes, le poids millénaire de la soumission. Sans même un salut, le ministre commença. « Vous avez fait du très bon travail, docteur. La nation peut être fière de vous. » Elle se tenait devant lui entre les incubateurs, presque au garde-à-vous. Son instinct lui dictait de ne pas se rengorger trop vite. Le ministre continua. « Néanmoins, nous avons décidé d'arrêter ce programme et de détruire toutes les doses d'empathimol existantes. En effet, après réflexion, nous avons estimé que l'empathimol représente une menace non négligeable pour la stabilité de nos structures sociétales, notamment virilisantes. Il va de soi que votre laboratoire sera largement dédommagé. Nous y voilà, pensa-t-elle. En un éclair, elle opta pour une stratégie. Très bien, monsieur le ministre, dit-elle. Avant que nous preniez congé, permettez-moi, s'il vous plaît, de vous montrer cet incubateur ultra perfectionné. Il vient de nous être livré. Et, pendant que les deux hommes se penchaient pour observer la machine, le docteur Gorski passa discrètement derrière eux. Simultanément, ils sentirent tous deux une piqûre à la fesse. Souriante,
Le docteur Gorski remit sa main dans la poche de sa blouse, puis reprit ses recherches avec enthousiasme.

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1: Il est 10h. 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
2: Bonjour à tous. On commence d'abord avec l'annulation de la condamnation de Dany Le Prince. La Cour de révision de la Cour de cassation de Paris a rendu sa décision. Elle a donc ordonné l'organisation d'un nouveau procès. On le rappelle, le Sartois demandait une annulation de sa réclusion criminelle à perpétuité après le quadruple meurtre de Taurigny-sur-Die en septembre 1994. Il a quasiment toujours clamé son innocence. Le sud de la France frappé par des feux d'ampleur. Un feu s'est notamment déclaré dans l'Hérault hier après-midi avant de se propager dans l'Aude. Il est désormais fixé, mais les vents et la sécheresse pourraient le réactiver. Plus de 800 hectares ont déjà été détruits. Plusieurs autres sinistres se sont déclarés, notamment dans les Bouches-du-Rhône. Deux incendies sont en cours au nord de Marseille, dont l'un est fixé. Et puis dans le Var, à Fréjus, le feu de forêt qui s'est déclaré hier est aussi fixé après l'évacuation préventive de 2200 personnes. Et dans ce contexte, Sébastien Lecornu organise une nouvelle réunion interministérielle de crise à Marseille. Le Premier ministre qui devrait évoquer les risques d'incendie et le possible nouvel épisode canicule. Le bilan des noyades, lui, s'aggrave encore. Plus de 90 personnes sont mortes noyées depuis le 19 juin, selon la ministre des Sports et de la Jeunesse, Marina Ferrari, ministre qui a évoqué un chiffre inquiétant. Pour Marina Ferrari, beaucoup de jeunes font partie des victimes, même s'il n'y a pas de profil type. La surpopulation carcérale explose en France. Il y a aujourd'hui plus de 88 000 détenus pour plus de 63 000 places dans les prisons. C'est le constat de la contrôleure générale des lieux de privation et de liberté. Dominique Simonneau appelle donc à inscrire dans la loi un mécanisme contraignant de régulation carcérale. Cette attaque d'ampleur en Ukraine, les Russes ont lancé une série de bombardements sur plusieurs régions d'Ukraine. La capitale ukrainienne a notamment été visée par des missiles balistiques et des drones. 13 personnes ont été tuées à Kiev. Et puis on termine avec le football et la suite des 16e de finale de la Coupe du Monde. On suivra aujourd'hui à 21h l'Espagne qui affronte l'Autriche. Portugal-Croatie, c'est à 1h du matin. Et puis demain, à 5h, la Suisse fait face à l'Algérie. Excellente matinée à tous.

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1: Bonjour à tous, heureux de vous retrouver pour cet horoscope du 2 juillet. Nous fêtons Martinien. Alors, que vous réserve cette journée?
2: Eh bien, Bélier, montrez-vous tolérant envers votre conjoint ou partenaire, dans la mesure du possible, bien sûr.
1: Taureau, votre force aujourd'hui, eh bien, c'est une bonne intuition et un sens pratique qui va vous guider dans des choix appropriés.
2: Gémeaux, cette journée sera parfaite pour repartir sur de bonnes bases, tant personnelles que professionnelles, donc à vous de jouer.
1: Cancer, cette journée met en lumière une tension entre votre spontanéité ardente et le besoin ambiant de contrôle ou de précision.
2: Lion, aujourd'hui, vous aurez envie de montrer ce que vous valez et rien ni personne ne vous arrêtera.
1: Vierge, attention, la surcharge mentale guette surtout si vous essayez de tout faire tout seul. Clarifiez vos priorités.
2: Balance, suivez votre inventivité, votre intuition qui vous guideront sur la voie de la réussite.
1: Scorpion, des questions d'argent sont à l'ordre du jour, c'est le moment de tirer votre situation au clair.
2: Sagittaire, si vous avez besoin de vous confier à un ami, eh bien, videz votre sac, et oui, vous vous sentirez soulagé.
1: Capricorne, un contact étranger, ou avec une personne étrangère est possible, ou alors il s'agit d'une idée de voyage qui vous traverse l'esprit.
2: Verseau, si vous sentez des envies de créer, eh bien, n'ayez pas peur, lancez-vous.
1: Enfin, Poisson, il y a de la jalousie dans l'air. Pour certains, cette situation peut être directement liée à la vie de couple. C'est comme ça. Bonne journée à tous. Demain, vous penserez bien évidemment à fêter Thomas.
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1: Des produits de beauté venus de Corée du Sud. Pourquoi un tel engouement? Aujourd'hui, impossible de passer à côté des produits de Corée du Sud, tant leur succès est retentissant. Aujourd'hui, presque toutes les enseignes disposent d'un rayon dédié à la K-Beauty. La Corée du Sud est devenue le deuxième pays exportateur de produits de beauté au monde, juste derrière la France. Alors pourquoi un tel succès? L'innovation. Depuis des décennies, le pays s'est imposé comme le laboratoire des tendances du futur dans le paysage cosmétique mondial, grâce à une culture de la beauté ultra exigeante. Un excellent rapport qualité-prix. Globalement, ces soins sont très bien conçus et pour la plupart vendus à des prix abordables. La Corée du Sud est respectée pour son savoir-faire au niveau de la formulation, avec des ingrédients bien connus, rétinol, acides, peptides, vitamines, associés à d'autres issus de la pharmacopée coréenne. La synergie est aussi mise en avant avec l'équilibre des formules qui comportent souvent des ingrédients apaisants ou des végétaux fermentés. Et bien sûr, ce qui fait le succès de la K-Beauty, c'est son efficacité. La routine beauté coréenne, la routine traditionnelle, comporte entre 8 et 10 étapes. On nettoie beaucoup, deux fois, on exfolie souvent, donc on hydrate et on apaise en abondance pour compenser. En somme, on travaille, on polie et on demande beaucoup à la peau. Une crème solaire incontournable. En Corée du Sud, le bronzage n'est pas valorisé. On fuit le soleil et on se protège de ses effets. Le plus grand bénéfice de cette tendance est la profusion de crèmes solaires apportées au quotidien. Elles sont de bonne qualité, très fines et agréables. Un tonique apaisant, ces liquides plutôt aqueux ou gélifiés rafraîchissent, font disparaître l'apparence des pores, mais avant tout hydratent, apaisent et équilibrent le pH de la peau. Les masques en cellulose ou hydrogel, ces masques sont constitués d'actifs hydratants afin de donner un aspect bombé à la peau. Après les masques en cellulose, la version hydrogel fait parler d'elle. Occlusif, il pousse les actifs dans l'épiderme et s'adapte parfaitement à la forme du visage. Seul bémol, certains ne sont pas biodégradables et leur coût est élevé.
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des infinis. Ce troisième album, formé sous forme de mixtape, propose une fusion poétique et musicale entre jazz, soul, gospel et hip-hop. Saint-Michel construit un univers sonore organique et épuré, marqué par l'influence d'artistes comme Marvin Gaye. Je vous propose de découvrir Les Infinis Soul Jazz Poetry, le troisième album de Saint-Michel, tout au long de cette semaine sur l'antenne de votre radio locale Ornithorynque. Voici un titre extrait de cet album, c'est Promesses.

C'était Saint-Michel, à l'instant sur l'antenne de votre radio locale Ornithorynque. Un extrait de l'album Les Infinis, le troisième album du chanteur Saint-Michel. Un album que vous pouvez d'ores et déjà retrouver dans les bacs. C'était l'album de la semaine dans votre rubrique Au cœur de l'album sur Ornithorynque.

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6: Bonjour à tous. C'est une victoire. Les mots de l'avocat de Dany Le Prince ce matin. La cour de révision a annulé sa condamnation à la prison à perpétuité. Il va donc être rejugé pour le quadruple meurtre dans la Sarthe en 1994. Cet ancien agriculteur avait été jugé coupable en 97 pour avoir tué son frère, sa belle-sœur et deux de leurs filles. Aujourd'hui, libre après un 18 ans passé derrière les barreaux, il clame son innocence. L'actualité, c'est également les plus de 800 hectares de végétation détruites dans l'Hérault et l'Aude. L'incendie qui s'est déclaré hier après-midi est fixé, mais les vents et la sécheresse pourraient le réactiver. Plusieurs autres sinistres se sont déclarés, notamment dans les Bouches-du-Rhône. Deux incendies sont en cours au nord de Marseille. Ils sont aussi fixés et selon les pompiers, ils se sont déclenchés en bordure de route, vraisemblablement à la suite de Gênes Mégots. Et d'ailleurs, l'appel à la responsabilité de Laurent Nunez. Le ministre de l'Intérieur rappelle sur X que 9 incendies de forêt sur 10 sont d'origine humaine. Des incendies alors que le sud de la France est sous la menace des feux de forêt. 6 départements des Pyrénées-Orientales au Vaucluse sont en alerte rouge très élevée. 6 autres du sud-ouest au sud-est sont en vigilance orange. Des scènes de violence devant les Lidl. La célèbre chaîne de magasins a mis en vente ce jeudi 200 000 ventilateurs et climatiseurs en France, alors qu'un nouvel épisode de canicule est annoncé pour ce week-end. Et sur les réseaux sociaux, de nombreuses images de chaos circulent. À Nanterre, notamment, plus d'une centaine de personnes ont tenté de forcer la porte d'entrée. Nouvelle étape pour Duralex, la célèbre verrerie placée en redressement judiciaire en raison de sa situation financière. Et à 14h, le tribunal de commerce d'Orléans fait un point à un mois de la date limite de dépôt des dossiers par les éventuels repreneurs. On termine avec un mot de cyclisme, car c'est un peu le coup d'envoi du Tour de France aujourd'hui à Barcelone, à 48 heures du vrai grand départ. C'est la présentation des 23 formations ce soir à 18h30 au pied de la Sagrada Familia. Les 183 coureurs présents vont défiler devant leur public. Excellente fin de matinée à tous.
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Il était une fois. Daniel Balavoine, tout décrit les SOS de l'album Sauver l'amour en 1985.

1985, avec son 8e album Sauver l'amour, Daniel Balavoine jette une bouteille à la mer car il se sent seul. Il est malheureusement désespéré de la situation du monde qui se dégrade. La misère des pays africains le frappe fortement, engendrant son dévouement humanitaire. Il est réputé pour son franc-parler et ses éclats de voix, voulant se faire le porte-parole de ceux qui ne s'expriment pas, les gueux, les sans-dents. Et bien que largement accompagné dans ses combats avec divers partenariats, Band Aid, Chanteurs sans frontières, Resto du cœur, une forme d'impuissance peut gagner les plus volontaires face à l'immensité de la tâche, tout en puisant des ressources dans ses envies de créations artistiques via sa découverte de matériel d'enregistrement pour diffuser les messages forts d'entraide et de prise de conscience de la situation pour mieux porter ses engagements humains respectueux. Ainsi, durant l'année 1985, parmi ses déplacements humanitaires, il prend le temps d'aller en Écosse, dont sur les rives du lac du Loch Ness, qui va l'inspirer, se rapproche des lieux de la création musicale de la pop anglaise qui le marque fortement sur le plan artistique, découvre des technologies innovantes de traitement de son. L'album Sauver l'amour est publié en octobre 1985 et est un cri du cœur d'un être humain à toute la planète. Pour preuve, parmi plusieurs chansons d'amour telles « Aimer est plus fort que d'être aimé », « L'Aziza » dédiée à sa femme et « Sauver l'amour », la chanson titre, associée à des thèmes sociétaux et sociaux difficiles comme « Un enfant assis attend la pluie » et « Petit homme mort au combat », figure l'une des chansons les plus fortes de son répertoire, un cri du cœur sincère. Au travers des paroles de tous les cris, les SOS, empreintes de poésie et de mélancolie, Daniel Balavoine évoque la souffrance qu'engendre la solitude, partagée entre espoir et désillusion, la difficulté d'exprimer ce qu'on ressent, une détresse humaine universelle, un cri jeté dans l'infini, avec l'espoir qu'il soit entendu, chacun pouvant retrouver un fragment de sa propre solitude, cette sensation d'être perdu face à l'indifférence du monde. Et cela, sans frontières ni temporalité, car 40 ans après la parution de la chanson « Tous les cris, les SOS », à l'heure des réseaux sociaux, messages instantanés, appels en visio, communication omniprésente, le sentiment d'isolement persiste. « Tous les cris, les SOS » rappellent que derrière chaque écran, chaque façade souriante, il peut y avoir une détresse silencieuse. À coup de métaphore, le refrain met en scène une bouteille lancée à la mer, un vaisseau de verre, revenant sans cesse vers son lanceur, traduisant l'échec des tentatives et finissant sa course fracassée sur les rochers, devenant des pierres d'étoiles. Outre ses envolées vocales, la chanson « Tous les cris, les SOS » se caractérise par son orchestration innovante pour l'époque du milieu des années 80 dans un microcosme musical français, s'ouvrant aux sonorités internationales dont synth-pop anglaise. Ainsi, très porté sur les avancées technologiques dédiées au traitement de son, Daniel Balavoine a importé d'Australie, en 1984, un Fairlight CMI, premier échantillonneur numérique et pionnier de la musique assistée par ordinateur. Cela lui permet d'incorporer des sifflements de train, crissements de pneus, cloches, grelots et autres sonorités tintantes rythmées par des timbales et un ensemble de percussions africaines. En découle une balade presque inclassable, oscillant entre world music et synth-pop épique qui, à l'époque, 1985, lui donne une avancée considérable en qualité d'arrangeur musical. Les parties de clavier lors des couplets sont jouées par Daniel Balavoine. Il est accompagné à la batterie électronique par Joseph Hammer lors des refrains. Cette chanson forte ne connaît néanmoins pas l'opportunité d'être publiée en titre de promotion de l'album Sauver l'amour, mais apparaît en face B du 45 tours L'Aziza, le troisième et dernier de l'album, single le plus vendu du chanteur, restant 8 semaines numéro 1 du top 50. Toutefois, cette face B, abondamment reprise à la télévision, s'est imposée avec le temps comme un classique du répertoire français.
Il est néanmoins à noter que le titre est édité en single en 2016, atteint la 40e place du top 100 avec 7 semaines de présence, ce qui est le meilleur classement des rééditions de quelques titres du chanteur paru à l'occasion du 30e anniversaire de sa mort. En 2022, suite à sondage, Tous les cris, les SOS a été classé 6e chanson préférée des Français sur une liste de 500 titres. Ainsi, que ce soit avec la chanson Tous les cris, les SOS ou l'album Sauver l'amour, dont elle est issue, la critique artistique Evelyn Reb exprime dans le magazine Parole et Musique en 1985 qu'avec cet album, Daniel Balavoine nous prend par le cœur et nous emmène dans ce tourbillon fantastique. On ne sait pas où il nous conduit, mais on y va. Entraîné par des refrains qui ne nous quittent plus, parce qu'il mêle avec élégance des airs faciles et des sons sophistiqués. Balavoine a surmonté les maladresses du passé pour atteindre l'harmonie, l'équilibre, chanson après chanson. En octobre 1985, à la publication de ce 8e album qu'est Sauver l'amour, Daniel Balavoine en est très fier, le considérant comme son meilleur et estimant que ce serait le plus beau message d'au revoir s'il devait s'arrêter un jour. Le chanteur aurait dit à Monique Lemarcis, directrice de la programmation de RTL, « J'aime tellement cet album que j'aimerais que ce soit le dernier ». Des paroles qui malheureusement se révèlent prophétiques. Daniel Balavoine décède le 13 janvier 1986 lors d'une action humanitaire au Niger durant le rallye automobile Paris-Dakar 1986. Et comme il le chante avec tant de détresse et de force dans la voix durant tous les cris, les SOS, « Et je cours, je me raccroche à la vie, je me saoule avec le bruit. » Non, ce n'est pas du bruit. C'est la voix de l'ange Daniel Balavoine, parti trop tôt, en accomplissant son rêve de peuple universel apaisé, traçant le sillon pour toutes les âmes de bonne volonté qui parcourent le monde pour soulager toute forme de détresse, à l'écoute de ceux qui souffrent, en silence, mais restent dignes dans leur souffrance. Il vit en nous, via ses mots portés par les ondes, tous les cris, les SOS partent dans les airs. 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Carpe diem.

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1: Aujourd'hui, 2 juillet, c'est bientôt le départ du Tour de France. Je vous propose d'écouter une interview, celle de Jean Cléder, universitaire qui a écrit il y a quelque temps un livre sur Eddy Merckx, Eddy M 1975. On revient avec lui justement sur cet ouvrage publié aux éditions Mareuil. C'était il y a quelque temps. On l'écoute tout de suite, Jean Cléder. Eddy M 1975, qu'est-ce qui se cache derrière ce titre, Jean Cléder ?
2: Alors derrière ce titre se cache Eddy Merckx, puisqu'effectivement sur la couverture du livre, c'est marqué Eddy M 1975, mais sur le bandeau du livre, il est marqué que c'est exclusif, Eddy Merckx gagne son 6e Tour de France. Alors dans ce livre, on raconte l'ensemble de l'année 75 de Merckx, très en détail. Et au milieu donc de cette année, il y a le Tour de France 1975, dans lequel je fais gagner son 6e tour à un personnage que j'invente et qui s'appelle Eddy M, et derrière lequel on reconnaît Eddy Merckx. Voilà, donc entre la couverture et le bandeau, qui est amovible, il y a un petit jeu qui se fait, puisque ce livre est extrêmement documenté, et en même temps, le narrateur invente des événements à partir de cette documentation très très abondante et très très précise.
1: Alors 1975, c'est une année, on peut le dire, un peu charnière, parce que c'est une année où Eddy Merckx gagne pas à peu près tout, mais gagne beaucoup cette année-là, sauf, on peut le dire, on peut un peu le divulguer, sauf le Tour de France notamment.
2: Oui, c'est une année charnière parce que Merckx a gagné les 5 tours auxquels il a participé, les 5 Tours de France, et il écrase le cyclisme mondial depuis presque 10 ans. Et en fait, d'une façon, on peut dire des choses un peu vulgairement, tout le monde en a marre de le voir gagner, et on attend qu'il perde. On attend qu'il perde, il a 30 ans, on attend qu'il perde. Et ça paraît complètement impossible, et c'est ce qui, normalement, se passe dans la réalité qui s'est véritablement accompli en 1975. Et c'est cet événement-là, donc la défaite d'Eddy Merckx, que mon roman, puisque c'est marqué dessus aussi, c'est un roman, que mon roman modifie.
1: Et quant à nous, on se dit à demain pour de nouvelles histoires d'un jour avec Mémoire Sport.

0: Bonjour à tous, heureux de vous retrouver pour cet horoscope du 2 juillet. Nous fêtons Martinien. Alors, que vous réserve cette journée?
1: Eh bien, Bélier, montrez-vous tolérant envers votre conjoint ou partenaire, dans la mesure du possible, bien sûr.
0: Taureau, votre force aujourd'hui, eh bien, c'est une bonne intuition et un sens pratique qui va vous guider dans des choix appropriés.
1: Gémeaux, cette journée sera parfaite pour repartir sur de bonnes bases, tant personnelles que professionnelles, donc à vous de jouer.
0: Cancer, cette journée met en lumière une tension entre votre spontanéité ardente et le besoin ambiant de contrôle ou de précision.
1: Lion, aujourd'hui, vous aurez envie de montrer ce que vous valez et rien ni personne ne vous arrêtera.
0: Vierge, attention, la surcharge mentale guette surtout si vous essayez de tout faire tout seul. Clarifiez vos priorités.
1: Balance, suivez votre inventivité, votre intuition qui vous guideront sur la voie de la réussite.
0: Scorpion, des questions d'argent sont à l'ordre du jour. C'est le moment de tirer votre situation au clair.
1: Sagittaire, si vous avez besoin de vous confier à un ami, eh bien, videz votre sac. Et oui, vous vous sentirez soulagé.
0: Capricorne, un contact étranger ou avec une personne étrangère est possible. Ou alors, il s'agit d'une idée de voyage qui vous traverse l'esprit.
1: Verseau, si vous sentez des envies de créer, eh bien, n'ayez pas peur, lancez-vous.
0: Enfin, Poisson, il y a de la jalousie dans l'air. Pour certains, cette situation peut être directement liée à la vie de couple. C'est comme ça. Bonne journée à tous. Demain, vous penserez bien évidemment à fêter Thomas.
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6: Bonjour, bonjour à tous. À la une ce midi, la saison des incendies a commencé. Les départs de feu se multiplient depuis hier, notamment dans le sud-est. Un revirement judiciaire plus de 30 ans après l'affaire d'Anny Leprince, celui que les médias ont surnommé le boucher de la Sarthe, voit sa condamnation à perpétuité annulée par la cour de révision. Il a passé 18 ans derrière les barreaux, accusé d'un quadruple meurtre en 1994. Et puis une audience cet après-midi au tribunal de commerce d'Orléans pour faire un point d'étape sur l'avenir de Duralex. La saison des feux de forêt est bel et bien lancée. Plusieurs incendies se sont déclarés depuis hier dans le sud-est de la France, dans le Var, près de Fréjus, dans les Bouches-du-Rhône, aux portes de Marseille et surtout entre l'Hérault et l'Aude où 900 hectares sont partis en fumée dans le Minervois. Un incendie toujours actif, indique le ministre de l'Intérieur. Le préfet de l'Aude a annoncé ce matin la fermeture de l'ensemble des massifs du département placés en alerte rouge pour le risque d'incendie. Tout comme 5 autres du pourtour méditerranéen, la faute à des conditions météo très défavorables, comme nous l'explique Éric Brocardi, porte-parole de la Fédération des sapeurs-pompiers.
7: Lorsque l'on rapproche de la période estivale, on se retrouve dans une zone du pourtour méditerranéen qui est très enclin au risque incendie. Nous sommes sur des périodes de forte chaleur avec des vents assez importants. Donc forcément, tous les indicateurs montrent que le sujet du risque feu de forêt est prégnant sur ces territoires. Lorsque l'on dépasse des températures, vous êtes proche des 40 degrés, vous allez avoir automatiquement la nature qui va se mettre en autoprotection, qui va cesser d'hydrater l'ensemble de son feuillus et qui forcément va donner cette sécheresse attendue de stress hydrique au niveau des végétaux et qui va donner beaucoup plus de combustible au niveau du feu s'il démarre.
6: Le Premier ministre Sébastien Lecornu est attendu cet après-midi à Marseille où il doit présider une nouvelle cellule interministérielle de crise sur les fortes chaleurs et les incendies. Et alors que Météo France anticipe un retour de la canicule sur une partie de la France dès ce week-end, le bilan des noyades mortelles lui continue d'augmenter. Plus de 90 depuis le 19 juin, a indiqué ce matin la ministre des Sports Marina Ferrari. L'été dernier, 409 personnes sont mortes par noyade en France, chiffre en hausse de 16% par rapport à 2024. Dans l'actualité également, c'est une décision rarissime. La cour de révision a annulé ce matin la condamnation de Dany Leprince à la prison à perpétuité. Il sera donc rejugé pour un quadruple meurtre dans la Sarthe en 1994, celui de son frère, de sa belle-sœur et de deux de leurs filles. Dany Leprince a passé 18 ans derrière les barreaux mais a toujours clamé son innocence. Aujourd'hui, son avocat salue une grande victoire. On écoute Maître Olivier Maurice.
8: Il n'y a plus de boucher de la Sarthe. Il demeure Monsieur monsieur Dany Le Prince, présumé innocent et qui va pouvoir être rejugé par une cour d'assises. C'est aussi une décision historique parce que cette décision est une œuvre de justice. Le château de cartes qui constituait l'accusation à l'encontre de Dany Le Prince s'effondre totalement. Et ce que nous obtiendrons devant la cour d'assises, c'est l'acquittement de Dany Le Prince.
6: Et à la date du procès n'est pour l'instant pas connue, on sait juste qu'il se tiendra à Angers devant la cour d'assises du Maine-et-Loire. Les 243 salariés de Duralex, une nouvelle fois plongés dans l'incertitude. L'emblématique verrerie française a été placée il y a un mois en redressement judiciaire. Une première audience se tient cet après-midi au tribunal de commerce d'Orléans pour faire le point sur d'éventuels repreneurs. Un rassemblement en soutien aux salariés est également prévu à l'appel de la CGT. Pascal Sudre, secrétaire du syndicat dans le Loiret, est convaincu que la population peut jouer un rôle dans cet énième combat que mène l'entreprise.
9: Il y a aussi toute une population qui est là pour la soutenir. Et c'est d'ailleurs une des raisons pour lesquelles, lorsqu'il y a eu une levée de fonds, il y a beaucoup de citoyens et de citoyennes qui ont engagé leurs deniers, en fait. Et je crois que c'est du jamais vu en France, hein, parce qu'on parle du Made in France pour d'autres produits. Mais pour cette marque emblématique Duralex, en fait, on s'aperçoit que quand on parle de Duralex, en fait, ça cause à tout le monde. Et derrière, tout le monde a envie de se raccrocher derrière ce patrimoine industriel. Et puis une nouvelle industrie qui fermerait encore plus Duralex, ça serait une catastrophe pour tout le monde, quoi.
6: Pour protéger sa trésorerie, Duralex a même été obligé d'arrêter sa production pendant la deuxième quinzaine de juin. À l'étranger, au moins 17 morts dans des attaques de missiles à Kiev, la pire attaque russe depuis le début de la guerre, selon le maire de la capitale ukrainienne. 80 blessés sont également à déplorer alors que ces frappes ont notamment touché des bâtiments résidentiels. L'Ukraine exhorte ses alliés à lui fournir des systèmes de défense anti-aérienne. Et puis un mot de rugby, la composition du 15 de France pour affronter la Nouvelle-Zélande samedi est tombée, avec notamment 8 joueurs de l'UBB, dont Damien Penaud qui signe son retour en bleu, ou encore une charnière, Lucu Jalibert. Première journée du championnat des nations France-All Black, coup d'envoi ce samedi à 9h10. C'est la fin de ce journal. Excellent après-midi à tous.

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1: Bonjour à toutes et à tous, bienvenue sur l'antenne d'Ornithorynque. On se retrouve pour une nouvelle balade à Moncho, les interviews de Moncho, l'ornithorynque qui se promène. Et aujourd'hui, on est accueilli dans les locaux de la maison familiale rurale CFA, la Gautellerie, à Torigny-sur-Dué, avec la directrice Nadia Mille. Bonjour Nadia.
2: Bonjour et bienvenue.
1: Merci. Alors, on a eu l'occasion de faire un petit tour des locaux. On a vu l'endroit, le cadre merveilleux en plus. Le jour où on fait cette interview, il fait beau. Nous, on entend les petits oiseaux, en tout cas. Il fait même un peu chaud. Nadia, c'est un centre de formation, la MFR.
2: Alors oui, on est un centre de formation par alternance où on propose des formations pour nos jeunes à partir de la quatrième. Donc pour des jeunes qui ont 14 ans ou qui vont avoir 14 ans avant le 31 décembre prochain. Et on leur propose de faire des formations en alternant une semaine à la maison familiale et une semaine en stage.
1: Ah oui, donc en fait, les élèves qui viennent ici en quatrième, alors ils peuvent déjà avoir fait éventuellement une quatrième dans le cursus scolaire normal.
2: Oui, tout à fait. En fait, dès la quatrième, on peut découvrir la formation. Donc, ils peuvent redoubler leur quatrième chez nous s'ils ont un projet en fait professionnel ou si tout du moins ils veulent découvrir des métiers et découvrir différentes structures professionnelles. Donc, ils viennent à la maison familiale. Ils ont 17 semaines de formation à la MFR et 17 ou 18 semaines de stage en entreprise. Où tout au long de l'année, ils peuvent découvrir au moins 3 milieux professionnels différents et des milieux de leur choix.
1: Alors, ce qui veut dire donc un élève de quatrième qui débarque, qui éventuellement soit un peu paumé dans le cursus scolaire, décide d'essayer de devenir boulanger, de devenir charcutier, de devenir paysagiste, de devenir, je sais pas, plombier. Il peut découvrir cela tout en suivant quand même un parcours scolaire pour avoir un diplôme du brevet à la fin de la troisième.
2: C'est ça. En fait, on propose à partir de la quatrième, donc de la découverte professionnelle. Et en parallèle, donc les jeunes sont chez nous pour apprendre tout ce qui est matière générale. Et du coup, à la fin de la classe de troisième, ils se présentent au DNB, au Diplôme National du Brevet, en série professionnelle.
1: D'accord. Et donc, on fait comment, alors pour les auditeurs, on fait comment si on veut venir vous rencontrer, s'inscrire? Il y a un numéro de téléphone, un site internet où on se déplace directement à Torigny-sur-Dué?
2: Alors, vous pouvez faire tout ça en même temps. Vous pouvez aller sur le site internet, en effet, pour voir un petit peu ce que l'on fait, mfr-torigny-sur-dué.fr. Vous pouvez également nous contacter par téléphone au 02 43 29 33 24 et venir nous rencontrer sur site pour visiter l'établissement et pour qu'on vous donne plus d'informations sur le détail de la formation.
1: Alors, justement, en ayant visité les lieux, on est dans un centre de formation, parce qu'en fait, quand on arrive, on voit les bâtiments, les classes, mais on voit surtout le cadre qui permet aussi d'épanouir les jeunes. Mais quatrième, troisième, il y a d'autres classes qu'on accueille ici.
2: Tout à fait. On propose également un CAP SAPVER, service aux personnes et ventes en espace rural. Donc, même principe que pour les quatrième, troisième, on fait de l'alternance. 15 semaines de formation chez nous en CAP et donc le reste du temps en stage en entreprise. Et là, en fait, le milieu professionnel est imposé puisque les jeunes doivent aller en stage dans le milieu de la petite enfance, donc en école ou en crèche, dans le milieu des personnes âgées, donc foyer logement, EHPAD, services à domicile et en vente petit commerce.
1: D'accord. On a visité aussi un atelier de maroquinerie. Ça, c'est spécifique à la maison familiale rurale de Torigny.
2: Oui, depuis quelques années, on a ouvert en fait un CAP maroquinerie, particulièrement en un an. C'est un CAP donc qui se fait avec une seule année de formation. Les jeunes sont en apprentissage dans une entreprise, donc il faut avoir le contrat d'apprentissage, il faut le trouver. Et ensuite, ils peuvent venir nous rejoindre donc pour une année de formation. Et pendant cette année de formation, ils ne travaillent que les matières professionnelles, puisque toutes les matières générales ont été validées par l'obtention d'un premier diplôme qui peut être complètement indépendant de la maroquinerie, puisqu'ils peuvent avoir un CAP coiffure, un CAP boucherie ou autre chose, et nous rejoindre pour aller vers la maroquinerie.
1: Il y a d'autres formations ou qualifications que propose la MFR?
2: Alors, en septembre prochain, on va ouvrir également le titre professionnel piqueur préparateur en maroquinerie, qui lui se fait avec de l'alternance et avec donc de la découverte professionnelle avec des stages. Même principe que pour le CAP en apprentissage, mais ouvert à toute personne sans condition d'âge ni condition de diplôme.
1: D'accord. Alors, pour celles et ceux qui sont curieux et qui ont été sur le site internet, on voit un magnifique château qui était rénové par vos soins, en tout cas pas par vous personnellement, mais lors de l'arrivée de la maison familiale rurale de Torigny-sur-Douai, c'était il y a quelques années.
2: En 2021.
1: Où était la MFR justement, parce qu'avant vous étiez pas du tout dans le secteur.
2: Alors on était à 25 km de Torigny, puisqu'en fait la maison familiale a ouvert en 1969, mais à Nogent-le-Bernard. Et en fait nos locaux étaient un petit peu vieillissants, donc l'association a fait le choix en fait de déménager la structure et de venir vers un site un petit peu plus accueillant, un peu plus grand, et où nos jeunes peuvent s'épanouir. Puisque, n'oublions pas de le préciser, on accueille également nos jeunes en fait en internat. Et du coup, sur le site de Torigny, on a de l'espace, on a un grand parc où les jeunes peuvent faire différentes activités le soir en internat, en veillée avec l'animatrice. Donc, c'est beaucoup plus agréable.
1: L'internat est juste réservé au 4e, 3e ou pour tous les élèves, même les adultes, hein, les jeunes adultes et les adultes qui font une formation ici à la MFR.
2: L'internat est ouvert à tous sans difficulté. Même des jeunes qui habiteraient Torigny-sur-Douai peuvent venir également à l'internat. L'avantage de l'internat, c'est que ça permet aussi aux jeunes d'apprendre à vivre en collectivité, de partager et faire des activités qui quelquefois ne font pas en fait au niveau de la maison personnelle.
1: D'accord, donc voilà, tout le monde peut venir. Je parlais des adultes parce qu'il y a aussi des formations pour les adultes qui sont proposées.
2: Oui, on peut proposer également des formations type VAE. Alors c'est pas une formation, mais c'est un accompagnement à la VAE, validation d'acquis d'expérience. Donc pour toute personne en fait qui veut monter en compétences dans son entreprise et qui veut valider un diplôme supplémentaire, donc là on peut faire de l'accompagnement. On peut également proposer la formation SST, sécurité santé au travail ou recyclage. Donc pour toute personne qui a envie de faire ce diplôme, ou pour les entreprises en fait, pour leurs salariés d'entreprise, on peut se déplacer également dans les entreprises ou dans les territoires pour faire cette formation.
1: Ah donc vous restez pas uniquement dans les locaux de la MFR. La MFR peut se déplacer justement pour... Vous avez plusieurs formateurs, j'imagine, au sein de la MFR.
2: Alors j'ai 6 collègues formateurs en effet, et du coup en fonction de la formation, on peut en effet se déplacer sur les différents sites ou dans les communes en fait qui nous demandent des formations.
1: On revient sur les quatrièmes et les troisièmes. Donc on rappelle, pour s'inscrire en quatrième, il faut avoir 14 ans ou 14 ans qui vont arriver dans l'année. J'ai entendu parler d'une classe défense.
2: Oui, on a créé en fait pour la classe de troisième en fait un partenariat avec le deuxième RIMA de Champagné, où en fait les jeunes vont au deuxième RIMA et les militaires du deuxième RIMA viennent chez nous également régulièrement pour échanger sur la conduite en fait là-bas. Et en fait c'est en effet une classe défense en fait qu'on a mis en fait sur la classe de troisième.
1: D'accord, merci Nadia Mil. Je rappelle que vous êtes la directrice de la maison familiale rurale CFA La Gautellerie à Torigny-sur-Douai. On rappelle le site internet et les numéros de téléphone pour vous contacter, inscrire nos enfants, prendre des renseignements et puis également prendre rendez-vous avec vous pour éventuellement une inscription.
2: Oui, alors site internet mfr-torigny-sur-douai.fr, notre numéro de téléphone 02 43 29 33 24. Et en effet, vous pouvez nous contacter tout l'été sans problème. On vous répondra au moins par téléphone. Vous pouvez également nous envoyer un mail si vous le souhaitez. Merci à vous.
1: Merci beaucoup. Au revoir.
2: Au revoir.
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0: 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Il est 13h.
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radio locale Ornithorynque. C'est l'heure de se retrouver pour Au cœur de l'album, la découverte musicale de la semaine. Et cette semaine, je vous propose le troisième album du chanteur Saint-Michel. L'album s'appelle Les Infinis. Ce troisième album, formé sous forme de mixtape, propose une fusion poétique et musicale entre jazz, soul, gospel et hip-hop. Saint-Michel construit un univers sonore organique et épuré, marqué par l'influence d'artistes comme Marvin Gaye. Je vous propose de découvrir Les Infinis, Soul, Jazz, Poetry, le troisième album de Saint-Michel tout au long de cette semaine sur l'antenne de votre radio locale Ornithorynque. Voici un titre extrait de cet album, c'est Promesses.

0: C'était Saint-Michel, à l'instant sur l'antenne de votre radio locale Ornithorynque. Un extrait de l'album Les Infinis, le troisième album du chanteur Saint-Michel. Un album que vous pouvez d'ores et déjà retrouver dans les bacs. C'était l'album de la semaine dans votre rubrique Au cœur de l'album sur Ornithorynque.
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7: Bonjour à tous. Plus de 90 morts par noyade en France depuis le 19 juin. Conséquence de la canicule, des chiffres inquiétants selon la ministre des Sports Marina Ferrari qui appelle à rénover plus rapidement les piscines et à engager davantage de maîtres nageurs. L'apprentissage de la nage en eau libre doit aussi être développé alors que l'on déplore beaucoup d'accidents hors des piscines. Autre conséquence de la chaleur, les incendies. Depuis le début de la saison des feux de forêt, plus de 8000 hectares ont été brûlés en France, dont un millier ces dernières 24 heures. C'est déjà plus que lors de l'intégralité de l'été 2024. Pour limiter les risques, dans l'Aude, plusieurs massifs forestiers seront fermés au public pendant tout l'été. La cour de révision annule la condamnation de Dany Le Prince, condamné pour un quadruple meurtre dans les années 90. Il a passé 18 ans derrière les barreaux pour des faits qu'il nie avoir commis. Un nouveau procès sera organisé. Les révisions de condamnation criminelle sont exceptionnelles. 3 jours après l'explosion survenue à Monaco, le principal suspect est toujours recherché. Les autorités françaises et monégasques cherchent la trace de l'homme filmé par des caméras de surveillance. C'est un oligarque ukrainien et sa famille qui ont été visés. Le pronostic vital de l'une des victimes est toujours engagé. Le prince Albert II qualifie cet acte de crime odieux. Il n'y aura pas de contournement est de Rouen. Le ministre des Transports l'a confirmé ce matin lors d'un déplacement dans le département. Le projet ne se fera pas à cause d'une absence de consensus politique, selon Philippe Tabarot. Et alors que la création de cette autoroute de 41 km fait débat depuis plus de 40 ans dans la région. Et puis, c'est un peu le coup d'envoi du Tour de France aujourd'hui à Barcelone. La course ne débutera que samedi par un contre-la-montre par équipe. Mais à 48 heures du grand départ, c'est la présentation des 23 formations ce soir à 18h30 au pied de la Sagrada Familia. Les 183 coureurs vont défiler devant le public avec le grand favori cette année encore, le Slovène Tadej Pogačar, qui tentera de ramener un 5e maillot jaune à Paris le 26 juillet. Voilà pour l'info, excellente journée.

Bonjour, aujourd'hui, nos pas nous mènent dans le canton de Sié-le-Guillaume, proche Alpes-Mancelle et du pays d'Alençon, à la rencontre des Béthunéens. Non, pas les habitants de Béthune, nous sommes dans le nord du département, mais pas au nord de la France. Je vous présente donc les 300 habitants de Béthon. Non, pas de mauvais jeu de mots de construction foireuse non plus. Commune rurale à habitat dispersé, Béthon est bordée par Champfleur, Chérisé, Oisseau-le-Petit et Bérus. Pour le plaisir de visiter, la sobriété reposante de l'église Saint-Barthélemy vous accueille pour un moment de simplicité et de recueillement. Celui-ci peut se poursuivre au monument aux morts. Si vous recherchez la paix intérieure, vous pouvez également rechercher les vestiges extérieurs ou jouer à l'explorateur. Situé entre Alençon et Le Mans, traversé par l'autoroute A28, le chantier permit une découverte archéologique intéressante. En effet, une vertèbre de dinosaures de la famille des stégosaures, plus précisément du groupe des Lexovisaurus, dinosaures herbivores d'une longueur de 5 mètres pour un poids estimé à 2 tonnes, vivant au Jurassique il y a 160 millions d'années, sur l'île que formait alors le massif armoricain, a été découverte en 2000 par Monsieur Malherbe, collectionneur amateur, déposée et exposée dans la salle permanente Jurassique Sarthe au Musée Vert, musée d'histoire naturelle du Mans. Fin de cette balade à Béthon, mais nous nous retrouvons très vite pour une nouvelle déambulation sartoise. À bientôt, et sartoisement vôtre.

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1: Sans émotion, il est impossible de transformer les ténèbres en lumière et l'apathie en mouvement. Carl Gustav Jung.
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J'ai pensé aussi à l'eau des thoraques. Mais qui fait pas coin, coin, coin. Dans les thoraques, ça fait...

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1: Bonjour à toutes et à tous, bienvenue dans Un pas devant l'autre. Cette semaine, on continue la thématique propre, comment ça ? Et nous allons au jardin. Alors, un jardin propre, pour la plupart des habitants de cette planète, c'est un jardin où il n'y a aucune mauvaise herbe qui dépasse des rangées de légumes et qui dépasse de la cour, entre les pavés ou bien entre les graviers. Ce jardin-là, comment est-il propre ? Souvent, on utilise des herbicides, des désherbants qui contiennent des substances actives qui détruisent ces herbes folles. Vous connaissez le glyphosate, substance active d'un désherbant très répandu sur la planète et très utilisé par tous. Peut-être avez-vous entendu parler de l'étude assez récente qui demandait de réétudier les effets de ce désherbant puisque la substance active n'est pas la seule composante de ce produit. En effet, il y a des adjuvants qui permettent à la substance active de pénétrer dans les feuilles et ainsi de détruire les herbes qui nous dérangent. Et jusqu'alors, aucune étude n'avait été faite pour savoir si l'association entre adjuvants et substances actives ne présentait aucun risque. Ça fait peur. D'autant plus que certaines études faites sur des animaux montrent des cas de cancer. Alors bien sûr, je ne vais pas vous faire un étalage des différents effets. Je vous inviterai plus à aller chercher par vous-même puisque j'ai recherché dans plusieurs documents de différentes origines et effectivement, selon qui fait les études, les discours ne sont pas toujours les mêmes. Chacun son intérêt, vous me direz. Et je vous en citerai deux autres qui m'ont assez marqué. Connaissez-vous l'agent orange utilisé lors de la guerre du Vietnam pour détruire les forêts et les champs de culture dans la lutte guerrière, tout simplement? Ça, c'était entre 61 et 71. Et aujourd'hui, on constate que bon nombre de personnes ont des problèmes, notamment de cancer et de reproduction et de développement. Et je vous inviterai à aller voir aussi le cas du paraquat, qui chez des rats met en évidence des lésions dégénératives du système nerveux qui peuvent s'apparenter aux dégénérations de la maladie de Parkinson. Alors bien sûr, je vous le redis, l'idée n'est pas de pointer du doigt une ou deux personnes, on s'en fiche complètement. L'idée est de savoir, voilà, qu'est-ce que l'on veut ? Qu'est-ce que l'on veut mettre en avant en premier ? Est-ce que l'intérêt collectif, l'intérêt de la santé, l'intérêt de la vie, est-ce que ces intérêts-là peuvent prédominer des intérêts financiers ou quels autres intérêts ? Si, peut-être. Quelque chose que nous faisons souvent. Nous troquons le temps et le courage par la facilité de produits chimiques. Le temps, me direz-vous, c'est de l'argent. Mais si un jour on est malade, l'argent gagné auparavant sera-t-il gagné à la fin ? Pas sûr. Alors surtout quand on voit que les plantes les plus récalcitrantes, par exemple liseron, gaillet, chien dent, deviennent résistantes à ces désherbants. À quoi bon continuer d'utiliser des désherbants qui ne sont pas efficaces contre les herbes qui nous ennuient le plus, franchement. Alors moi je vous propose une autre vision d'un jardin, d'une cour propre. On n'utilise pas de produits. Et si l'on part de la considération que la nature a horreur du vide, eh bien, on peut réussir à occuper ce vide par d'autres équipements, que ce soit du paillage, que ce soit le fait de laisser certaines mauvaises herbes qui ne présentent pas trop de résistance, qui ne sont pas trop récalcitrantes, ou tout simplement de réaménager un espace pour éviter d'avoir à le désherber de ces mauvaises herbes qui nous gênent trop souvent. Est-ce qu'un jardin où il y a quelques mauvaises herbes qui se bagarrent à côté des légumes, est-ce que c'est un jardin sale ? Ou est-ce qu'il vaut mieux avoir un jardin avec simplement des rangées de légumes et les mauvaises herbes désherbées aux produits de synthèse, aux effets peu sûrs ? Je vous pose la question. Nous l'avons dit, il me semble, il n'y a pas très longtemps, acheter, c'est voter. Quand on n'est pas d'accord avec quelque chose, l'histoire qu'il y a derrière un achat, comme on dit dans le commerce, le produit acheté. Alors là, bien sûr, il s'agit effectivement de produits. Eh bien, on peut très bien ne pas l'acheter. Nous nous arrêterons là pour cette fois-ci. On a encore quelques chapitres sur cette thématique propre. Comment ça ? L'idée, c'est de nous poser des questions pour nous-mêmes, puisque penser à l'environnement, c'est assez égoïste finalement. C'est penser à soi. Alors un pas de plus, des échanges de plus, et on avance pas à pas. On va se quitter en musique avec une chanson bien connue, La mauvaise herbe. Portez-vous bien, restez à l'écoute de tout ce qui vous entoure. À très vite.

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1: Bonjour à tous. Un couple mis en examen dans le Nord. Les parents des jumelles de 15 mois mortes de déshydratation. Elles avaient été retrouvées lundi au domicile familial près de Valenciennes. L'autopsie a conclu à une déshydratation et une insuffisance pondérale. La famille ne faisait l'objet d'aucun signalement. Les parents ont été incarcérés. Leurs 4 autres enfants ont été confiés au service de l'aide sociale à l'enfance. Ce n'est que la 13e fois que cela se produit en France. Dany Le Prince voit sa condamnation annulée par la cour de révision. Lui qui avait été condamné en 1997 pour le quadruple meurtre de son frère, sa belle-sœur et ses deux nièces dans la Sarthe. Dany Le Prince avait fait 18 ans de prison avant d'être libéré. Cette décision de justice ouvre la voie à un nouveau procès. À la sortie de l'audience, Dany Le Prince a demandé à ce que la vérité éclate. 1 million d'euros, c'est le montant de l'amende que la justice française inflige à un pétrolier de la flotte fantôme russe. Le navire a été arraisonné dans l'Atlantique par la marine française fin mai. L'immobilisation administrative du navire va être levée et le pétrolier va pouvoir quitter les eaux territoriales françaises. La société propriétaire du navire immatriculé aux îles Marshall a reconnu sa culpabilité. Une attaque russe massive la nuit dernière à Kiev. Au moins 17 morts, près de 90 blessés. Des bâtiments résidentiels de la capitale ukrainienne ont été visés par des missiles et des drones. Demain sera une journée de deuil dans la ville en mémoire des victimes. Le président ukrainien Volodymyr Zelensky demande à nouveau à ses alliés de lui fournir des systèmes de défense anti-aérienne. La Russie, de son côté, explique ses frappes par des attaques de Kiev contre des infrastructures civiles et assure avoir visé des entreprises d'industrie militaire et des sites énergétiques. Et puis le foot avec la suite des 16e de finale de la Coupe du Monde. 3 matchs à suivre à partir de ce soir. Tout d'abord, Espagne-Autriche à 21h, suivi dans la nuit de Portugal-Croatie et de Suisse-Algérie. L'équipe de France, de son côté, continue de se préparer avant son 8e de finale contre le Paraguay samedi. Voilà pour l'essentiel de l'info. Excellente journée.

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4: Mais bon, je suis content d'être là. On est tous arrivés en avion. Oh! Mais qu'est-ce qui se passe ce soir? On a pris l'avion pour venir. Moi, j'ai peur en avion. Je sais pas vous, moi, j'ai super peur. Hein. J'ai pas peur de dire que j'ai peur. Franchement, j'ai super peur. Même si on a tous dans notre entourage un copain qui a des théories comme quoi l'avion, c'est pas dangereux et tout ça. Tu sais, les copains qui te disent « Ah bon, t'as peur en avion ?» Ah bon, mais dis donc, t'as peur en avion, ah oui. Tu sais qu'il y a bien plus d'accidents de voiture que d'accidents d'avion. Il y a bien plus de gens qui meurent dans des accidents de bagnole que d'accidents d'avion. L'avion reste le moyen de transport le plus sûr aujourd'hui. Ah ouais, non, je vais te dire.
5: C'est ça, ouais.
4: Et pourquoi un aéroport, on appelle ça un terminal? Attends, moi j'ai peur. En plus, les douaniers, ils sont pas là pour arranger les choses, parce qu'avec la psychose du terrorisme, les mecs, ils sont parano, ils deviennent fous, ils sont à deux doigts de te faire une radio des poumons quand tu prends l'avion. Je te jure, tu veux faire un scanner, ne va pas chez le médecin. Tu vas à l'aéroport, tu dis bonjour, j'ai caché des choses dans ma tête. C'est là, regarde là, hop là. Et ils ont une question très bien, les douaniers aussi, je l'adore cette question, c'est quand ils te disent bonjour, est-ce que quelqu'un que vous ne connaissez pas vous a donné quelque chose? Moi, je leur dis, monsieur, même les gens que je connais très bien, ils me donnent rien du tout. Qu'est-ce qui se passe? Moi, j'arrêterai d'avoir peur en avion le jour où on arrêtera d'applaudir les pilotes parce qu'ils ont réussi l'atterrissage. Le mec, il a fait 10 ans d'études, il est payé une fortune, il atterrit, il y a 200 passagers qui font « Ouah, c'est trop fort !» Bientôt, ils vont lui faire « Oh, oh, oh, oh !» L'autre, il va se chauffer, il va redécoller, tu vas voir. Et il y a un truc qui m'énerve quand tu prends l'avion, c'est que l'hôtesse, elle prend à chaque fois ton carton d'embarquement. Pourquoi faire? Pour te dire par où il faut marcher dans l'avion. Elle le regarde et dit « Allez-y, c'est par là. » Vas-y, ça va, je sais, il n'y a pas de feinte, il n'y a pas de... Tu crois quoi? Je vais y aller tout seul au bout de 5 minutes. Je vais dire « J'aurais dû demander, oh là là. » Mais c'est un vrai labyrinthe alors, hein. Tu crois quoi? Je vais me mettre dans le truc des bagages ou quoi? Et la même nana, après, elle te fait les démonstrations de sécurité avec les gestes approximatifs. Non, je sais pas, la fin du mot, elle voulait pas venir. Mon cerveau, il disait... Mais quand on fait une erreur, il faut toujours se reprendre quand on fait un spectacle, parce que si tu le dis pas, tout le public... T'as vu la diaproximatique? T'as entendu, il a dit proximatique. À la fin, il a fait... C'est bizarre, tu peux faire les meilleures vannes du monde, il y a 2000 personnes qui sont encore sur Axe proximatif. Moi, j'ai bien aimé le spectacle, mais à un moment donné, Axe proximatif. Cette hôtesse de l'air, elle te fait des gestes, donc... flou. Tu sais les gestes, mesures de sécurité, en cas de problème, c'est... En cas de problème... Elle-même, elle sait pas de quoi il s'agit, tu sais, genre... Quel problème, toi, tu vas galérer, toi aussi, moi aussi... Peut-être tu vas mourir, l'autre aussi, moi je vais rester, je sais pas... Ça veut dire quoi ces gestes? Tu te vois en plein crash aérien dire s'il vous plaît, c'est quoi les trucs comme ça? Il faut faire quelque chose. Ah là là, ça me fait peur tout ça. Du coup, moi je prends plus l'avion, c'est fini, hein, je prends le train. Ah ouais, sérieux? Moi ça me rassure le train. Cela dit, il y a des fois des gens ils sont à leur rythme. Hein, c'est... Toi tu ris pour le truc de Brian du début. Elle, la dernière vanne du spectacle, elle va dire « C'est emporté. » De temps en temps, je te regarderai, je vais voir où tu en es dans le spectacle.

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0: l'actualité du cinéma, c'est sur Écran Large. Salut à tous, bon été et bonjour Yves.
1: Bonjour Patoche, salut tout le monde.
0: Prêt à commenter avec moi les films en sortie nationale ce mercredi 1er juillet?
1: On va aller se mettre au frais.
0: On va aller se mettre au frais. En tout cas, deux films américains dans cette chronique, deux films d'aventure, de science-fiction aussi et d'action. On va commencer avec On l'appelait Robin des Bois. Ah tiens, le retour de Robin des Bois, c'est bizarre.
1: Un de plus,
0: mais différent quand même. Hein. De Michael Sarnowski avec Hugh Jackman, ah quand même, Jodie Comer, Bill Skarsgård et Murray Bartlett. Le petit résumé, je t'écoute.
1: Hanté par son passé après une vie de crime et de violence, Robin des Bois est laissé pour mort à l'issue d'un combat qu'il pensait être le dernier. Recueilli par une femme mystérieuse, il se voit offrir une ultime chance de rédemption.
0: Oula, voyons s'il rédempte beaucoup. On écoute la bande-annonce.
2: Voudrais-tu connaître un secret ? Les gens parlent de Robin des Bois, comptent ses histoires. Ce ne sont que des mensonges. Ce n'était pas un héros. Il était un brigand sanguinaire. Nous étions des monstres. Je suis le hors-la-loi. Robin des Bois.

0: pour moi?
1: Tu veux un arc? D'accord. Que lui est-il arrivé?
0: Des choses atroces. J'aide ceux qui viennent sur cette île. Les jeunes changent le cours des choses.
1: J'ai tué tellement de gens que je ne peux pas les compter. C'est une malédiction. Il y a des gens maléfiques là-bas. J'ai peur que nos anciens crimes la poursuivent. Je te protégerai. Je te le promets.
2: On l'appelait Robin des Bois, c'est dans toutes vos salles, à partir de ce mercredi 1er juillet. On a une bonne surprise parce que ça reprend pas du tout les codes de Robin des Bois. Le chevalier héroïque qui sauve la veuve et l'orphelin contre les méchants qui prennent les sous. Là, c'est vraiment le côté Robin des Bois méchant qui dit oh, j'étais un cambrioleur, un voleur, voilà, et un tueur. Et donc là, c'est plutôt une sorte de rédemption, effectivement, comme c'est dit. Il va aider une petite fille à assouvir sa vengeance, peut-être. Et puis, sur fond de magie aussi, par cette femme qui l'aide. Bon, moi, assez sombre, hein, très sombre,
3: oui,
2: très noir.
3: C'est ce que j'allais dire,
2: mais
3: c'est sombre.
2: Mais plutôt, j'ai bien envie d'aller le voir.
3: Là, on va dans les tréfonds d'un Robin des Bois qu'on n'a jamais imaginé, justement, comme tu disais, on le voit dans tous les autres films, défenseur de la veuve et de l'orphelin, combattant le méchant shérif de Nottingham. Et là, tout d'un coup, on se dit, oui, mais pour défendre la veuve et l'orphelin, faut trucider du monde, et peut-être que ben, il a trucidé plus de monde qu'il aurait voulu. Et
2: c'est un mercenaire, finalement.
3: Et en même temps, oui, c'est un mercenaire, et donc Hugh Jackman impose une stature. Donc, déjà, pour le rôle, il fallait quelqu'un pour, et c'est intéressant.
2: Voilà, en tout cas, ça donne envie, je pense, d'y aller, mais ça peut peut-être effrayer les enfants qui prévenez-les quand même, hein,
3: oui.
2: Que c'est pas Robin des Bois,
3: ouais,
2: avec son arc et ses flèches,
3: c'est ça,
2: et qui saute partout.
3: C'est pas le Disney non plus.
2: C'est pas le Disney non plus, ouais. Le deuxième, c'est presque Disney quand même, par contre, c'est Supergirl. Tiens, le retour aussi de Craig Gillespie avec Miley Alcock, Matthias Schoenaerts et Eve Ridley. Le petit résumé, je t'écoute.
3: Lorsqu'un adversaire aussi impitoyable qu'inattendu menace son monde, Kara Zor-El, alias Supergirl, fait équipe à contre-cœur avec un improbable compagnon et s'engage dans un périple intergalactique en quête de vengeance et de justice.
2: Oula, allez, sonnez la charge, on écoute la bande-annonce.
4: Salut, je venais aux nouvelles pour savoir quand tu penses rentrer. Je suis un peu inquiet, ça va pas être évident de t'intégrer ici si tu pars dans l'espace tous les 4 matins. J'ai peur que tu trouves pas les tiens.
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5: Les brigands transportent l'antidote avec eux. Il lui reste 3 jours.
0: Colline d'ocre. C'est lui qui a massacré ma famille. Fais ce que je te dis. Et évite de mourir.
5: Ok, je crois que tout ça risque de très mal se terminer. Pour vous, je veux dire.

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0: sur la tête à claque du bar.
1: C'est drôle. C'est aussi comme ça que je t'appelle.
0: Bien vu.
2: Supergirl, c'est dans toutes vos salles à partir de ce mercredi 1er juillet. Eh bien, comment une fille au super pouvoir qui s'ennuie un peu et qui cherche sa famille va tout faire pour sauver son chien, finalement, hein, puisqu'elle est empoisonnée par un méchant.
3: Oui.
2: Donc, elle va combattre dans tout l'univers pour récupérer l'antidote avec l'aide d'une petite fille donc on a massacré sa famille. Voilà, c'est bien résumé ?
3: Oui, et le chien, on l'a vu apparaître auprès de Superman dans le film précédent, remettant Superman sur le devant au niveau du cinéma. Donc, de toute façon, moi, je n'ai pas suivi ce Superman-là. Je suis largué depuis un petit moment dans les super-héros. Ça se laisse regarder dans, si vous êtes fan de super-héros, de comics et compagnie, parce que, voilà, c'est gros effet pyrotechnique et compagnie. Il y a des gros effets. Mais moi, non, j'irai pas, je suis désolé. J'en ai soupé de tous ces films.
2: Alors, sauf que là, elle est un peu moins Supergirl Disney, on va dire. Hein. Elle est plus Supergirl, un peu plus combattante, un peu plus trash.
3: Et côté sombre.
2: Voilà, tout à fait.
3: On est dans le sombre.
2: Tout à fait. Voilà pour les deux films qu'on allait vous présenter. Ce sont les films américains, les grosses cotes de l'été. Merci Yves.
3: Salut Patoche, au revoir tout le monde.
2: Salut.

ou de prise de tête, c'est l'heure du café. Je dirais même plus, du philo-café. Allez, philo-café. On se cherche des retraites à la campagne, sur les plages, dans les montagnes. Et toi-même, tu as coutume de désirer ardemment ces lieux d'isolement. Mais tout cela est de la plus vulgaire opinion, puisque tu peux, à l'heure que tu veux, te retirer en toi-même. Marc Aurèle, pensée pour moi-même.

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4: Merci, merci, merci. Waouh. Merci, ça fait chaud au cœur et ça fait peur en même temps. Arrête. Est-ce que vous... Ouais, on sait pas ce qu'il va faire, mais ouais. Moi, ça me met la pression, mais c'est cool. Je suis content de revenir ici. C'est toujours aussi chaud. Ça fait du bien. J'aime bien être là. Et arrête. Ça fait... Je me mets à l'aise d'ailleurs. Moi, je me sens bien. Attends, ça va. N'importe quoi. Tiens. Non, vraiment, je suis content de revenir en France parce qu'on vient de terminer une bonne partie de la tournée des States. Qu'est-ce qu'il y a? Il y a quelques jours, on était aux States, aux États-Unis, on a fait une grosse tournée. Et encore quelques jours, toute l'équipe, on était dans un bar, ces nouveaux bars qu'il y a à New York. Il y en a ici, partout en France, les nouveaux bars là, les bars lounge. Partout, il y a des lounges. Genre d'endroit où tu bois et tu dis lounge. Et là, je parlais avec une fille et on a commencé à boire des coups. Après, elle m'a ramené chez elle, on a commencé à faire l'amour et là, elle criait en anglais « Oh my God, oh my God, oh my God !» Et moi, je me suis dit « Comment elle connaît mon prénom ?» C'est après que j'ai compris, parce que j'ai quelques notions d'anglais quand même. Hein. J'ai appris l'anglais comme vous à l'école quand on était petit. On a tous eu les mêmes cours débiles. Avec cette fameuse question existentielle à laquelle il fallait trouver absolument une réponse. Where is Brian? Il vous a traumatisé aussi, ce Brian. On savait pas qui c'était ce Brian, on s'en foutait, mais il fallait le localiser dans la maison pour apprendre l'anglais. C'était ça, il fallait trouver les gens de la famille de Brian pour apprendre l'anglais. Qu'est-ce qui se passe? Where is Brian? Et toi, comme un idiot, tu répondais sagement, Brian is in the kitchen. Moi, il m'a traumatisé, ce Brian, parce qu'un jour, j'ai rencontré un grand producteur de cinéma américain. Il est venu vers moi et me dit, hello, my name is Brian. Je lui ai dit, go in the kitchen. Et après, il fallait chercher la sœur de Brian, Jenny. Where is Jenny? The sister of the Brian. Avec l'accent, il fallait répondre. Attention à l'accent, avec la langue. She is in the bathroom. Je sais pas comment. Après, il y avait des phrases débiles à répéter. Oh, it's raining today. Where is my umbrella? Va placer cette phrase dans un voyage aux États-Unis. Tu vas voir comment je vais galérer. Le nombre de fois où j'étais à New York, je me suis dit, attends, j'espère qu'il va pleuvoir. Je vais placer l'umbrella là, vite fait.
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0: maintenant de la chanson de Daube.
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3: Étonnant, non ?

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4: Un homme averti en vaut deux.
5: Ouais, voilà, un homme averti en vaut deux, c'est sérieux. Hein? Je vais expliquer qu'un homme averti en vaut deux.
6: Ah, ouais. Que?
5: Qu'un homme averti en vaut deux normaux.
6: Normaux, il va être normaux.
5: Ouais.
6: Ah, ouais. Et alors, mec, ça va?
5: Alors, t'as des avantages, des inconvénients aussi, hein?
6: Ah, il y a de tout, quoi. Non, parce qu'il dit un homme averti en vaut deux, le mec.
5: Ah, ouais.
6: Hein?
7: Alors?
6: Ah, ouais. Il dit il y a des avantages, mais il y a surtout des inconvénients.
7: Ouais.
6: Non, il y a de tout. Mais il y a des inconvénients quand même, quoi. Parce que moi, j'ai connu un mec qui était un homme averti qu'en vaut deux, tu vois.
7: Non.
6: Eh ben, il était bien emmerdé, le mec. Bah parce que, tu vois, si on t'avertit d'un truc qui t'intéresse, ça va, tu vois, parce que quand t'es pas au courant, t'as l'air d'un con, bon. Mais si on t'avertit d'un truc qui t'intéresse pas, t'as l'air de deux cons. Mec.
8: Mais dis donc, si tu veux gifler un mec, par exemple, puis si tu l'avertis, t'es obligé d'en gifler deux, alors.
6: Surprise, mec.
7: Moi, j'ai connu un mec comme ça qui était un homme averti qu'en vaut deux, tu vois, bah il le savait pas, le mec.
6: Ah ouais, mais t'as le contraire aussi. T'as les mecs qui se croient deux, sont tout seuls, hein. Ah, tiens. Moi, j'ai connu un mec qui était un homme averti qu'en vaut deux, qui était tout seul.
7: Mais alors?
6: Eh ben... ils étaient bien emmerdés, le mec. Mais il y en a toujours un des deux qui le sait.
5: Non, puisque c'est l'autre.
6: Ouais. Alors, par exemple, mettons que t'es là, les mecs, ils arrivent, il est tout seul. Mettons que je te le fais, tiens. Bon, alors, je suis là, hein. Moi, je suis là, bon, le mec, ils arrivent. Parce que les mecs avertis sont toujours ensemble. Bon, salut, qu'est-ce que t'as foutu de ça, toi, mec, sympa, toi, ben. Alors, l'autre, bon, t'es se balader, t'es aussi noche, ça, tu vois, bon. La gueule de l'autre. Oui, moi, alors, on me dit pas bonjour, alors je suis un juif, je sens le gaz.
8: Mais dis donc, et ça marche aussi avec les bagnoles, alors?
7: Quoi, les bagnoles?
8: Bah, si tu veux doubler une bagnole, par exemple, tu klaxonnes, t'es obligé d'en doubler deux, alors.
7: Ah, ça n'avertit pas,
6: mais moi, je vais te dire, t'es quatre dans ta bagnole. Tu dis, attention, je double, ta surcharge.
9: J'ai connu un mec, il était agent double.
6: Ouais.
9: Et un jour, il en a prévenu un autre.
6: Oh, le mec, il a fait le con.
9: Il s'en trouvait à 8.
6: 2 x 2, 8.
9: 2 x 2, parce
6: qu'il y a
9: déjà des
6: potes, tu vois. Ah, c'est les mecs,
5: ouais, mais dis donc, si les mecs, comme ça, ils arrêtent pas de se prévenir, ils arrêtent pas de se multiplier.
6: Bah, ils gèrent.
7: Évidemment, mon vieux. C'était quoi, toi? Les Chinois, ils sont 12 au départ. Tu savais pas ça? Mais tous les matins, ils s'avertissent, ils se préviennent comme ça sans arrêt.
6: Faut que ça, les mecs. Dis donc, t'as été au courant que. Ouais.
7: Deux de plus.
6: Moi, j'ai connu un mec, il était dans la jungle, le mec. Tu vois, le mec, il faisait que ça, tu vois, c'était son boulot. Les mecs, par exemple, son routier, tu vois, lui, il était dans la jungle. Sympa quand même, le mec. Et le mec il marchait, peinard, bon tout ça. Et au bout d'un moment qu'il marchait, il tombe nez à nez avec un lion, dis donc. Tu la connais,
7: non? Non.
6: Alors attends, alors justement, alors il se trouve nez à nez avec un lion. Tu vois, un lion normal, tu vois, 400 kilos. Alors ça surprend quand même, tu vois, je veux dire.
7: Moi dans la jungle, le cailleur quand même, hein.
6: Le mec, oui, mais le lion. Non, t'imagines un lion, il cherche un resto, bon, il tombe sur un menu touristique, ça l'intéresse, tu vois. Il va pas chipoter. Alors, on se disait, il y en a un qui va bouffer l'autre, c'est sûr, tu vois. Et le mec, il se voyait pas en train de tout manger, lui. Tandis que le lion, même s'il commence, t'es obligé d'y compter tout, tu vois, parce qu'il gâche. Il gâche plus ou moins le reste, tu vois. Et à ce moment-là, il y a un mec qui arrive et qui le prévient, tu vois, il l'avertit. Il dit, attention, le lion va te bouffer, tu vois.
7: Ouais,
6: et ben, le lion, il a bouffé l'autre. Eh, Romain, tu n'avais qu'à fermer sa gueule, le mec. Et Romain, je vais te dire, une fois que t'es un homme averti et que t'en vaux deux, que le lion, il bouffe n'importe lequel, tu t'en sors, hein.

0: étoile. Mais une mère, on n'en a qu'une.
1: Salut. De Laurent Louis, c'est tout de suite et maintenant.

C'était The White Stripes en 2001 avec le titre I Think I Smell a Rat. Ah, 2001, qu'est-ce qu'on a pu se marrer. Al-Qaïda secoue les deux tours jumelles du World Trade Center. À Toulouse, AZF fait le ménage par le vide. Du coup, les voisins proches sont un poil ébouriffés. Enfin, grâce au vote de la loi Taubira, l'esclavage est reconnu comme un crime contre l'humanité. Sans lien aucun, c'est la fin de la conscription. L'armée française est désormais entièrement professionnelle. Du côté de nos chers disparus, 2001 est également une année faste. Joey Ramon achève sa blitzkrieg, Anthony Quinn ne sera plus Orba le Grec, John Lee Hooker raccroche une dernière fois sa guitare et Jean Richard arrête son cirque. Enfin bref, pas de quoi prendre son pied, mais heureusement Détroit nous envoie sur les ondes un duo de choc. Formé en 1997, The White Stripes se compose de Jack White, alias John Anthony Gillis au chant, à la guitare, au piano et à l'écriture, et Meg White, Megan Martha White précisément, à la batterie, au chant et au piano. En 2001, rien moins que trois albums débarquent en Europe. Un album éponyme de 1999, The Stills paru en 2000, et donc White Blood Cells. La marque de fabrique du duo est sa capacité unique à faire de deux personnages un groupe. Jack White, grand admirateur de Jimmy Page, compose et nourrit son jeu de guitare à base de blues, de jazz et de rock visionnaire, façon Captain Beefheart. Les rythmes de batterie basiques de Meg l'accompagnent magistralement. En l'occurrence, Jack White utilise surtout une Airline Res aux glaces rouge et blanche, guitare entièrement en fibre de verre, quasi introuvable aujourd'hui dans cette version, et dont il est très difficile de jouer, et une Kay avec caisse en bois qu'il branche sur une pédale d'octave sur scène. Il utilise aussi une Gibson L1 pour les chansons en acoustique comme Hotel Yorba. L'idée initiale de cet opus était de balancer un album sans cover, ni solo de guitare et aussi peu d'overdub que possible. Tout ça en réaction à la richesse relative du deuxième album. White Blood Cells offre un résultat luxuriant et ironique. L'identité rouge, blanche et noire est alors bien établie. La pochette, les vêtements, les instruments sont tous dans ces couleurs. La raison est simple, lorsqu'on est, on ne peut percevoir toutes les couleurs. Le rouge est la première d'entre elles que l'on perçoit, mis à part le noir et le blanc. Jack White a également expliqué dans une interview que ses couleurs étaient les plus fortes, ayant le plus d'impact au niveau historique. Il cita comme exemple à ce titre le nazisme et le Coca-Cola. Une autre origine du mot White Stripes proviendrait d'un bonbon que Meg et Jack auraient très bien connu durant leur enfance, aux rayures rouges et blanches. La pochette, justement, montre le duo s'abritant d'une meute de journalistes, mais joue aussi sur les contradictions, puisque le recto montre la paire posant et plaisantant avec ses prétendus poursuivants. Ses oppositions s'infiltrent même dans la musique. Fell in Love with a Girl, du garage trash effronté qui remplit les dance floors, évoque les contradictions entre le cerveau d'un homme et d'une femme. I Think I Smell a Rat, titre dont Jack a fait la démo bien avant la naissance du groupe, déplore l'attitude d'un jeune qui exploite ses aînés. I'm finding harder to be a gentleman s'en prend aux femmes ingrates qui repoussent la galanterie. White Blood Cells est surtout un savant mélange de blues charnel et de trash vibrant. Des contradictions enfantines cette fois se retrouvent sur Expecting, décrivant un enfant pétulant qui refuse d'être instruit, et sur We're Going to Be Friends, qui est dédié à un ami d'école fragile et humble, toujours disposé à prêter main forte. On écoute tout de suite Fell in Love with a Girl, puis Expecting.

0: Vous venez d'entendre Fell in Love with a Girl, puis Expecting, deux titres tirés de White Blood Cells des White Stripes, parus en 2001. Pour terminer ce numéro de Dolor en Louis, devinez si Meg et Jack White sont fiancés, mariés, séparés, frères et sœurs, ou associés, ou bien encore tout ça à la fois. Allez, à vos claviers, et surtout n'oubliez pas que le rock'n'roll est immortel. Salut!
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votre radio locale Ornithorynque. C'est l'heure de se retrouver pour Au cœur de l'album, la découverte musicale de la semaine. Et cette semaine, je vous propose le troisième album du chanteur Saint-Michel. L'album s'appelle Les Infinis. Ce troisième album, formé sous forme de mixtape, propose une fusion poétique et musicale entre jazz, soul, gospel et hip-hop. Saint-Michel construit un univers sonore organique et épuré, marqué par l'influence d'artistes comme Marvin Gaye. Je vous propose de découvrir Les Infinis, Soul, Jazz, Poetry, le troisième album de Saint-Michel tout au long de cette semaine sur l'antenne de votre radio locale Ornithorynque. Voici un titre extrait de cet album, c'est Promesses.

0: troisième album du chanteur Saint-Michel. Un album que vous pouvez d'ores et déjà retrouver dans les bacs. C'était l'album de la semaine dans votre rubrique Au cœur de l'album sur Ornithorynq.
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5: Ça vous est déjà arrivé, vous, de quand vous étiez petit, de pendant que votre papa il vous engueule très très très fort, qu'il est fou de rage, vous avez un fou rire. Hein? Soit parce qu'il vous a raté au moment où il a voulu. Soit parce qu'il a dérapé sur un mot et vous êtes mort de rire parce qu'il est énervé. Ça marche pas avec l'énervement, quoi. Tu sais, quand il te dit « Mais tu vas me rendre flou !» C'est pas ennemi, t'imagines ton père flou, c'est un concept génial, quoi, tu vois. ou alors t'es mort de rire parce qu'il trébuche, tu sais, genre il t'a couru après et il trébuche un peu, tu sais. Déjà, de voir ton père courir, c'est un concept, tu l'as pas vu courir, attends, depuis les années 60, tu l'as pas vu courir, et là, il te court après, il dit, viens ici. Hein, il court comme ça, tu sais, comme tous les papas, avec les mains assez proches du sol en cas de chute. Je sais pas, lui-même, il en revient pas. Viens ici, je t'ai dit. J'aime bien ce moment du spectacle. Parce que je dois te dire qu'avec ce planning de fou, plus le temps de faire du sport, rien du tout, c'est alors. Maintenant, ça me fait un bien fou, un an de tournée, tous les soirs, je fais mon petit jogging sur scène. Tous les soirs, mon petit 55 minutes. Mais les papas, ils comptent vraiment comme ça, très près du sol. Et toi, t'es mort de rire, t'as 7 ans, c'est normal. Ah, tu sais aussi pourquoi t'es mort de rire? Aussi parce que des fois, les papas, tellement qu'ils sont énervés, dans leur engueulade, ils disent n'importe quoi. Attends, ça c'est vrai. Je te jure, ils disent n'importe quoi. T'écoutes bien les papas énervés, très en colère? Je te promets, il y a l'intention, la rage, la colère, ce que tu veux, mais le texte, il est bidon. Il n'y a rien de sérieux. Genre, je te dis que je ne sais ici. Toi, non, ou que ce soit toi, ou quoi, ou qu'est-ce, vous êtes avec ton frère, pour moi, de A à Z. Oui, monsieur. Non. Non, mais oui, mais non. Alors, tu vas, tu sais, je vais t'expliquer, tu vas descendre d'un étage, déjà, hein. Tu vas descendre d'un étage, hein, toi-même. Il n'y a pas d'étage dans la... Je sais, toi-même, tu vas descendre toi-même d'un étage, ok? Et tu vas te calmer, et tu vas arrêter de monter sur tes grands chevaux. D'ailleurs, il n'y a plus d'équitation, c'est fini. Et dans cette maison, et c'est moi qui te le dis, et personne d'autre, et là, on est carré, et voire même... Alors là, je te dis, on va pas tarder à s'éterniser, mais d'une manière que la sorte que je vais le faire, il y aura des limites, mais tu sais quoi, dans des bornes de ta gueule que jamais, il y aura... à faire. Et ça, c'est moi qui te le dis, et je voudrais qu'on... Où est ta mère? Où est ta mère? La pauvre maman, elle est au courant de rien, elle arrive sur ses entrefaits. Mais qu'est-ce qu'il y a enfin, chérie? Mais qu'est-ce qui se passe? Pourquoi tu les engueules comme ça? Oh, oh, toi aussi, tu vas descendre d'un étage. Il n'y a pas d'étage dans la maison, tu vas descendre toi-même, dans toi-même, d'un étage, ok? Et tout le monde ici. Parce que si vous croyez que je suis là pour être en train de payer les scolarités de petits écureuils... Écureuils, de l'autre, c'est une difficile. Qui s'en vont, hein? Je suis pas un pingouin, ok? Je suis pas un pingouin. Oh là là, hé hey. Ok? Tout le monde. Sinon... Hein? Alors là... Et là commence la liste des menaces surréalistes. Hein. Il est tellement énervé qu'il dit n'importe quoi. Hein. C'est des menaces, t'as jamais entendu ça dans la bouche d'un père. Hein. Sinon, alors là, tu vas voir. Hein. Et ça, je te le dis aujourd'hui, je ne le dirai plus ni demain, ni hier. Je vous fous dans une boîte. Tu sais ce que c'est? Je vous... Oui, avec votre mère dedans. Et je la secoue, cette boîte, comme jamais personne n'a secoué une boîte violemment, hein. Et on va voir qu'est-ce qui va sortir de cette boîte. Tu m'entends? Parce que vos limites, là, je commence à en avoir les bornes de tout.

0: son papa quand on fait des bêtises pareilles. Qu'est-ce qu'on dit?
1: Faut dire aussi qu'un enfant qui parle et qui pleure, c'est compliqué, on dirait qu'il a plus de réseau. On dit pardon.
0: Et qu'est-ce qui va se passer si tu continues comme ça?
1: Tu vas nous mettre dans une boîte avec maman. Si tu trouves une grosse boîte. Et après, tu vas bien la secouer. Et on va avoir. Qu'est-ce qui va sortir?
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4: Bonjour à tous. D'importants moyens engagés dans les Pyrénées-Orientales pour lutter contre un incendie entre Canet-en-Roussillon et Sainte-Marie-la-Mer. Des campings ont été évacués. La préfecture demande aux habitants d'éviter le secteur. Par ailleurs, près de 700 pompiers sont mobilisés dans l'Aude avec 4 canadaires, un Dash et 2 hélicoptères bombardiers d'eau. Mobilisation aussi des pompiers pour un feu de végétation dans le Gard. Le Premier ministre Sébastien Lecornu est à Marseille où il tient une réunion de crise sur les incendies et les fortes chaleurs. Un couple mis en examen dans le Nord, les parents des jumelles de 15 mois mortes de déshydratation. Elles avaient été retrouvées lundi au domicile familial près de Valenciennes. L'autopsie a conclu à une déshydratation et une insuffisance pondérale. La famille ne faisait l'objet d'aucun signalement. Les parents ont été incarcérés. Leurs 4 autres enfants ont été confiés au service de l'aide sociale à l'enfance. 26 ans de prison prononcés par la cour d'assises d'Ille-et-Vilaine contre un homme après un féminicide. Il y a 4 ans, le mis en cause avait tué sa femme sous les yeux de leurs 2 filles, alors âgées de 6 et 8 ans. Par le passé, l'accusé avait déjà été condamné pour violence conjugale. La cour n'a pas retenu l'altération du discernement, contrairement au réquisitoire de l'avocat général. La justice prononce un non-lieu en faveur d'Aurore Berger. La ministre chargée de l'égalité femmes-hommes était accusée d'avoir caché des liens avec la déléguée générale de la Fédération française des entreprises de crèches. Mais les investigations n'ont pas permis de démontrer que la ministre a menti sous serment. Et puis c'est un peu le coup d'envoi du Tour de France aujourd'hui à Barcelone. La course ne débutera que samedi par un contre-la-montre par équipe. Mais à 48 heures du grand départ, c'est la présentation des 23 formations ce soir à 18h30 au pied de la Sagrada Familia. Les 183 coureurs vont défiler devant le public avec le grand favori, cette année encore, le Slovène Tadej Pogačar qui tentera de ramener un 5e maillot jaune à Paris le 26 juillet. Voilà pour l'essentiel de l'info. Excellent après-midi.

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1: Cluedo, au musée au train, à Semur-en-Vallon. Rendez-vous les 10 et 11 juillet à 20h pour une édition spéciale année 1930. Meurtre dans le train du soir. C'est la 7e saison. Réservation conseillée sur le site muséeautrain.fr ou par mail à muséeautrain@gmail.com. Festival d'art d'Ardenais-sur-Mérise. Bouquet d'artistes vous invite au presbytère d'Ardenais pour des expositions de sculptures, de céramique, de musique et de l'artisanat d'art. Rendez-vous les 4 et 5 juillet de 11h à 19h avec un concert le samedi 4 juillet avec Lulu Jazz Band et le dimanche 5 juillet avec les Saxonautes. Entrée libre. Pour tout renseignement, contactez Juliette au 06 60 25 66 82. Festival Légarenne à Souligné-sous-Ballon. C'est le samedi 4 juillet dès 18h30 avec les groupes La Locomobile, Electric Karma, Crystal, Golden Parachute et Devi Reed. Entrée gratuite.
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7: Rachid Badouri, québécois, d'origine marocaine.
8: Oui, rit, c'est pas grave, il n'y en a pas beaucoup là-bas. Mon père, c'est le seul, il n'a pas émigré en France ou en Belgique. Il s'est endormi dans le bateau jusqu'au Québec.
9: Canada, c'est quoi cette merde? Il fait froid ici.
8: Alors, j'étais le seul dans le quartier très québécois, avec que des francophones, des blancs, un peu comme ce soir. Et puis, c'était vraiment...
10: Non, il y a des couleurs différentes ce soir. Toi, t'es sale. Mais sinon, il y a des gens qui... C'est ma sœur qui a crié. Mais vraiment, on est... Vraiment, j'étais le seul dans le quartier. Et ces Québécois voulaient toujours jouer à des jeux à l'américaine. Et en tant que beurre, en tant que rebeu, j'avais pas ma place. Chaque jour, la même connerie avec ses amis québécois. Hey, OK, on joue encore aux super-héros. Aujourd'hui, Mike, tu vas être Batman. Eric, Superman. Rachid, Aladdin. Oui, j'avais une cape. C'est cool, une cape. J'avais un tapé. C'est pas cool, un tapé. Ma lampe magique, c'était le tagine de ma mère. Frotte, c'est aux olives, ta gueule. Vraiment. Mais plus tard, le Québec a ouvert ses portes à l'immigration. Et là, j'étais content. Surtout aux latinos, sud-américains. Ah, là, le brun, hein, le beurre revenait à la mode. J'étais plus Rachid, j'étais Ricardo, tu comprends? Ah ouais, ouais, ouais. Ah, je traînais avec les latinos. J'allais dans les soirées latinos, les mariages. J'étais à beaucoup de mariages latinos. Et je vais te dire un truc, un conseil. Si jamais t'es invité dans un mariage cubain, danse ta vie, danse ta race, OK? Parce que eux, ils dansent à un niveau que toi et moi, on peut pas comprendre. C'est incroyable. Après 5 minutes seulement dans un mariage cubain, si t'as pas encore mis de musique, je te le jure, il y en a un qui va se lever. Amigo. Mais que pasa con la música? Oye, Pedro, assis-toi, on est encore à l'église. Et dès que la musique part, le problème, c'est qu'il n'arrête plus. 5h du matin dans le mariage, 5h du matin, il dansait encore. Le DJ avait débarqué les baffes, débranché les trucs pour dire « j'ai une vie, je veux rentrer chez moi ». Ils n'en ont rien à foutre de ta musique. Parce que la musique est déjà programmée dans leur tête. Ça joue constamment dans leur tête, c'est pour ça qu'ils dansent. Ils dansent partout, en marchant. Je vais aller aux toilettes, OK? Je vais faire une merde dans le bagne, OK? Ils vont même faire une chanson. « Aïe, aïe, aïe, una merda ». Son ami va faire les chœurs au sèche-main. Una mierda, una mierda. C'est una mierda, que la mierda. Ils vont sortir un album. Una mierda. C'est comment? De la merde. Ah, j'aime être ici en Suisse. J'adore. Dans ce beau pays. Vous avez vraiment un magnifique pays. Très, très cool. Sérieusement, ça n'a pas l'air à le trouver, là. Mais vraiment, c'est vraiment... C'est très, très cool comme pays. On me dit, hein, il n'y a pas beaucoup d'immigrants et tout. Il y en a peut-être peu. Mais au moins, ils sont intégrés. Tu comprends? Je t'explique. Au Québec, tu veux manger dans un restaurant chinois, ne sois pas pressé, OK? Parce qu'avant que le serveur comprenne ta commande, ça peut prendre des années. Alors moi, comme un con, je suis arrivé ici il y a 3 jours, j'ai rentré dans un restaurant chinois ici à Montreux, et j'ai jugé, hein, stéréotype, cliché, j'étais pressé pour le gala, alors j'ai voulu me faire comprendre, j'étais un peu loin, je l'ai regardé, j'ai dit, hey, du poulet, hein, pas du bœuf, poulet, chicken, dash. Il m'a regardé comme ça. Pourquoi il parle comme ça, ce con, là? Mais t'as cassé ta gueule, ma javeur. Il parle bien français, ici, les salons. Qui dit immigration, on dit douane, douane, les douanes. Avant de partir pour la Suisse, j'ai dû passer par Paris, les douanes parisiennes. Là, j'ai ri ma vie, ok? Je suis tombé sur un douanier, je sais pas ce qu'il avait, nostalgique. Il avait l'uniforme traditionnel. Fallait voir, Montreux, l'uniforme. Pantalon très serré, très court, avec la ligne rouge ici sur le côté. Petit képi, en fait, long képi, comme ça, haut, avec petite palette en avant. C'était écrit « Police, j'avais pas peur, hein ?» Viens au Québec, je vais te montrer c'est quoi les douaniers, les policiers, leur uniforme, on aurait dit les Marines, on aurait dit Robocop. À Paris, c'est casse-noisette. Tout le monde, passeport, passeport, passeport, passeport. J'étais le prochain en ligne. Dis-toi, toi. Oui, monsieur propre, viens ici, viens. Ton passeport, dépêche-toi. Je dis mon passeport. Et alors, Richard Badouri, ça commence. C'est Rachid Badouri. Eh, hey, t'es arabe, t'es à Paris, cherche pas la merde, appelle-toi Richard. Tu fais quoi dans la vie? On m'avait jamais demandé ça à la douane, ce que je fais dans la vie. Ça regarde qui, ce que je fais dans la vie? Mais je lui ai répondu, je dis humoriste.
5: C'est quoi ça, humoriste?
10: Faites des blagues, monsieur. Humoriste, je fais rire les gens.
5: Ah, t'es un clown, hein?
10: Non, je suis pas un clown, je raconte des blagues. Il raconte des blagues? Vas-y, je raconte une blague pour voir. Monsieur, il est 6h du matin. Je vais pas vous raconter une blague ou tu passes pas couscous? Elle est une blague. Hey, c'est mon métier, vous comprenez ça, monsieur? Vous, vous êtes douanier, est-ce que je vous dis? Ah, ben faites-moi une fouille, t'as qu'à demander, Robert. Hein? Va chercher la vase, l'huile d'olive pour Rachid, on va le... Il est malade, lui, Montreux. Il veut me faire une fouille parce que je vais pas lui raconter une blague. J'en veux pas de fouille. Il est 6h du matin. J'ai pas dilaté. Qu'est-ce que je veux lui raconter comme blague? En tout cas, si tu passes au Québec, si un jour tu viens, viens dans mon pays, au Canada, on va jamais te poser une question comme ça aux douanes canadiennes. Jamais. Une question stupide comme ça. Qu'est-ce que tu fais dans la vie? Jamais on va te poser une question stupide comme ça. On va te poser une question encore plus stupide. Est-ce que vous êtes prête pour cette question?
5: Est-ce que vous avez visité une ferme?
10: C'est quoi le rapport? Ça fait 20 ans, Montreux, que je voyage. Ça fait 20 ans que je vois la même question.
5: Qu'est-ce qui arrive si tu dis oui?
10: Qu'est-ce qui arrive? Je te jure, on remplit un formulaire et te pose la question. Ben, la prochaine fois que je voyage, parce que ma curiosité a pris un summum, j'en peux plus. Je vais encercler avec un marqueur rouge, ça race. Je vais arriver avec le barbeau devant le douanier. Ça va, ta gueule, regarde ça. Vous avez fait un bon voyage, monsieur? Ouais. Quelque chose a déclaré tabarslac. Vous avez visité une ferme?
11: Moi?
10: Bougez pas, je reviens, je fais un appel, OK?
12: Code ferme. Je répète.
10: Suivez-moi, s'il vous plaît. Qu'est-ce que ça veut dire, ça? Ça, on le sait, mais ça, c'est pire, ça. Imagine-toi ça. Suivez-moi, monsieur. Hein? Suivez-moi, s'il vous plaît, viens. Qu'est-ce qu'il va faire? Il va te faire marcher dans un long couloir étroit, hein, pendant une demi-heure. Et là, tu vas regretter d'avoir dit oui comme un con. Pourquoi j'ai fait le con? Il va te sortir à l'extérieur, je suppose, de l'aéroport. Un coin que tu ne savais même pas qu'il existait. Area 51, un truc comme ça. T'aperçois une piste, Montreux, une piste d'atterrissage abandonnée. Et tu le sais qu'elle est abandonnée parce qu'il y a eu le temps d'un arbre de pousser dessus, tu comprends? Il va te regarder dans les yeux. Hey, viens ici, Richard, viens ici. Je voulais voir si tu suivais. Viens ici. Comme ça, hein, l'intelligent, on a visité une ferme, hein? Ben, est-ce que tu vois le tracteur sur la piste numéro 4? Est-ce que tu vois le tracteur? Ça fait 20 ans qu'il bloque la piste. Pourrais-tu nous le bouger de là? On sait pas comment. Merci, Montreux! Bonne soirée!
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raconte. Un fabuleux progrès de Laurent Bunel. L'homme et l'ornithorynque. Il faut que l'homme s'en convainque. Un mammifère primitif nous est quatre fois supérieur. Je veux parler du célèbre ornithorynque dont les qualités suscitent la stupeur. Si l'espèce humaine allaite ses petits, eh bien l'ornithorynque le fait aussi. Mais c'est sous forme d'œufs qu'ils viennent au monde au lieu d'enfanter dans la douleur. Pour la femelle ornithorynque, quel bonheur! Pondre un œuf ne dure que quelques secondes. Depuis les exploits du commandant Cousteau, les hommes ont enfin appris à vivre sous l'eau. L'ornithorynque, grâce à ses doigts palmés et à ses poumons de grande capacité, se déplace sous les eaux à merveille sans recourir à un quelconque appareil. Que soudain se modifie la température et l'homme se met à suer ou à trembler. Donnez-moi vite un ventilateur ou une couverture. Tandis que cet étrange animal, protégé par sa fourrure, ressemble à un canard climatisé, supportant et la canicule et les eaux glacées. Ce petit mammifère de la famille des monotrèmes possède également quelques dents et un bec. Il peut donc à la fois filtrer et mâcher sans problème, tandis que nous autres humains, pauvres blancs-becs, au sommet de la pyramide de l'évolution, nous ne sommes couronnés que par des dégâts de notre dentition. N'en déplaise aux hommes que cette comparaison assomme, par 4-4-1 sur 5, la victoire finale revient à ce bizarre ornithorynque. Bien que natif d'un continent très isolé, ce petit indigène soi-disant sous-développé a de quoi rendre jaloux les mammifères les plus évolués. C'était un extrait de « Un fabuleux progrès » de Laurent Bunel.

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4: Vous êtes enseignant, je suis psychologue, envoyé par le ministère de l'éducation pour vous aider à faire face aux petits problèmes de violence que vous rencontrez parfois dans les ZEP des US. ZEP des US, zone d'éducation prioritaire des zones urbaines sensibles. Alors, pour se mettre en ambiance, je vous demandais de faire un petit chahut de ZEP. Là, on n'est pas en ZEP, on est à Versailles, hein. Un vrai petit chahut de ZEP.

0: soit il vous insulte, et là, ne le prenez pas personnellement. Ayez de l'humour. Alors, pour vous montrer comment réagir, je vais vous demander des petits exemples d'insultes. Pétasse, voilà. Alors, pétasse, on peut faire un petit travail sur les rimes, hein. Pétasse qui rime avec... connasse. Radasse, feignasse. Poufiasse. Grognasse. On rebondit, péda. Goji. Un autre exemple d'insulte? Saucisse, hein. Saucisse. Pourquoi pas boudin, comme ça on pourrait faire une choucroute. Dernier exemple. Mal baisé. Monsieur, d'abord, je ne suis pas mal baisé, je ne suis pas baisé de tout. Non. Alors de même, si on arrivait à vous traiter de salope, vous demandez, est-ce que quelqu'un sait ce que ça veut dire exactement? Non, on regarde dans le dictionnaire. Salope, femme de mauvaise vie dont on méprise la conduite et les mœurs. Est-ce que quelqu'un sait ce que ça veut dire mœurs? Non, on regarde dans le dictionnaire. On rebondit, péda. Surtout, fixez-vous des objectifs raisonnables. Si vous arrivez à enseigner 15 minutes sur une heure de cours, c'est déjà... exceptionnel. Quand vous souhaitez vous déplacer dans l'enceinte de la classe, on ne traverse jamais la rangée centrale. Mais on se déplace en rasant les murs. Avec la technique du pas chassé. Je rappelle, là le ministère est formel, les enseignants n'ont absolument pas le droit d'amener des armes en classe. En revanche, bonne nouvelle, depuis peu, à la Camif, vous pouvez vous procurer des mini-montres lacrymogènes. Vous regardez l'heure discrètement, vous vaporisez, l'élève tous et vous l'évacuez sur l'infirmerie. On réfléchit, on sauve sa vie. Alors, est-ce que vous connaissez la prière de l'enseignant? Donnez-moi aujourd'hui le courage d'y aller. Pas seulement pour la retraite et les congés payés. Pardonnez à tous ceux qui ne vont pas m'écouter, comme je pardonne au ministère de me laisser tomber.
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2: Voici 21 juin, le duo avec le titre Game Boy.

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8: Bonsoir à tous. Les pompiers déployés dans le sud de la France pour lutter contre les incendies, alors que 1200 hectares ont déjà été ravagés. Dans les Pyrénées-Orientales, un incendie est en cours entre Sainte-Marie-la-Mer et Canet-en-Roussillon, provoquant l'évacuation de près de 2000 personnes. Les plages de Canet-en-Roussillon ont été fermées, tout comme l'aéroport de Perpignan à cause des fumées. Plus de 200 pompiers luttent contre les flammes. Le groupe écologiste a déposé sa motion de censure contre le gouvernement. Les Verts reprochent au gouvernement d'avoir aggravé les vulnérabilités du pays face au changement climatique et aux épisodes caniculaires. Alors que les rapports successifs alertent depuis des années sur l'augmentation de la fréquence et de la gravité des vagues de chaleur, cette motion de censure pourrait être mise au vote lundi. La proposition forte de l'assurance maladie, l'interdiction de la vente de cigarettes aux personnes nées après 2009, sur le modèle de ce qui a déjà été fait au Royaume-Uni et aux Maldives, le but, faire émerger une génération sans tabac. Ce n'est que la 13e fois que cela se produit en France. Dany Le Prince voit sa condamnation annulée par la cour de révision. Lui qui avait été condamné en 1997 pour le quadruple meurtre de son frère, sa belle-sœur et ses deux nièces dans la Sarthe. Dany Le Prince avait fait 18 ans de prison avant d'être libéré. Cette décision de justice ouvre la voie à un nouveau procès. À la sortie de l'audience, Dany Le Prince a demandé à ce que la vérité éclate. 1 million d'euros, c'est le montant de l'amende que la justice française inflige à un pétrolier de la flotte fantôme russe. Le navire a été arraisonné dans l'Atlantique par la marine française fin mai. L'immobilisation administrative du navire va être levée et le pétrolier va pouvoir quitter les eaux territoriales françaises. La société propriétaire du navire immatriculé aux îles Marshall a reconnu sa culpabilité. Et puis le foot avec la suite des 16e de finale de la Coupe du Monde. 3 matchs à suivre à partir de ce soir, à commencer par Espagne-Autriche à 21h, suivi dans la nuit de Portugal-Croatie et de Suisse-Algérie. Voilà pour l'info, excellente fin d'après-midi. 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
4: C'est l'histoire d'un mec qui en a raconté une histoire et qui l'a pas comprise. L'histoire qu'on lui a raconté au mec, c'est l'histoire d'un mec qu'on raconte à un autre dans la rue. Et il y en a un qui dit à l'autre, oh, dis donc, j'ai vu le couvreur, il m'a parlé de toi. Oh, il dit autre de moi, il dit non de toi. Et le mec qui tient à raconter l'histoire, il a trouvé le moyen d'une part de ne pas la connaître et d'autre part de ne pas la comprendre, ce qui est plus dur. Et il arrive au boulot et tombe sur son chef de service, il dit tiens, bonjour, c'est Martinez, il dit, ça fait plaisir parce que quand on vient de me raconter une table, tu rigoles, je me suis dit tiens, il a raconté à M. Martinez, comme ça il ne faut pas faire honte, c'est pas pour dire mon boulot, ça merde un peu. Alors l'autre il dit, bah vas-y, racontez, bah il dit, bah voilà, figurez-vous que. Je viens de voir le coureur. Il m'a parlé de vous.
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2: Bonsoir à tous. Les incendies n'épargnent pas la France. En ce début d'été, la canicule a aggravé la situation et les pompiers s'organisent comme ils peuvent. C'est une décision judiciaire rare. Dany Le Prince voit sa condamnation annulée par la cour de révision. Lui qui a passé 18 ans derrière les barreaux pour un quadruple meurtre qu'il nie, il sera rejugé. Et puis la crise au sein du Relais, l'entreprise spécialisée dans le recyclage de vêtements, est débordée par la fast fashion. Près de 7000 départs de feu recensés depuis le début de la saison. Sébastien Lecornu est à Marseille pour évoquer les incendies qui touchent la France. Conséquence directe de la canicule, plus de 8700 hectares ont déjà brûlé. En ce moment, un incendie est en cours entre Sainte-Marie-la-Mer et Canet-en-Roussillon, provoquant l'évacuation de près de 2000 personnes. Dans l'Aude, à Narbonne, deux maisons ont brûlé cet après-midi. Des centaines de soldats du feu sont sur le front, d'autant que pour Éric Brocardi, porte-parole de la Fédération des sapeurs-pompiers, la période est compliquée pour les mobiliser.
3: La saison commence très tôt, on puise déjà dans les réserves de dispo et donc forcément nous sommes dans une fenêtre de tir aujourd'hui qui ne correspond pas à une fenêtre habituelle où on a bon nombre de personnes en congé qui permettent d'avoir un maximum de disponibilité. On est sur des risques aujourd'hui qui sont en dehors d'un cadre de vacances et donc forcément cela demande beaucoup plus de mobilisation de la part du personnel et de les soustraire de leur activité professionnelle ou personnelle ou familiale. Il faut savoir qu'au sein des services départementaux d'incendie et de secours, vous avez toujours les services et les sous-directions prévision, prévention qui œuvre au quotidien pour calculer les potentiels risques et mettre en phase les services opérations pour prévenir ce risque-là.
2: Des dizaines de pompiers de l'Eure, de l'Eure-et-Loire ou encore de Seine-Maritime ont été envoyés en renfort dans le sud de la France. Le groupe écologiste a déposé sa motion de censure contre le gouvernement. Les Verts reprochent à l'exécutif d'avoir aggravé les vulnérabilités du pays face au changement climatique et aux épisodes caniculaires. Cette motion de censure pourrait être mise au vote lundi. La proposition forte de l'assurance maladie, l'interdiction de la vente de cigarettes aux personnes nées après 2009, sur le modèle de ce qui a déjà été fait au Royaume-Uni et aux Maldives, le but, faire émerger une génération sans tabac. Dany Le Prince sera rejugé. La cour de révision a annulé ce matin la condamnation à perpétuité de l'homme accusé du quadruple meurtre de sa famille. Son frère, sa belle-sœur et ses deux nièces ont été tués en 1994 dans la Sarthe. Dany Le Prince a passé 18 ans derrière les barreaux avant d'être libéré. Depuis, il n'a cessé de clamer son innocence en saisissant la cour de révision. Pour Missiva Charmac-Fellono, avocate de Dany Le Prince, cette décision est exceptionnelle.
4: La procédure de révision, on peut considérer que c'est grosso modo une procédure en trois grandes étapes. La première étape, c'est le passage du filtre devant la commission d'instruction de la cour de révision. C'est un premier filtre que l'on a passé au mois de janvier 2024. Et ça, c'était une décision déjà exceptionnelle. Deuxième étape, qui est le verrou le plus difficile à faire sauter, c'est la décision de la cour de révision, donc décidant de l'annulation de sa condamnation. La dernière étape, ce sera le rejugement par une cour d'assises qui se prononcera sur l'innocence de Dany Le Prince.
2: Dany Le Prince redevient donc présumé innocent. On ne connaît pas encore la date du procès, mais ses avocats l'espèrent pour l'année prochaine. Un couple mis en examen dans le Nord, les parents des jumelles de 15 mois mortes de déshydratation. Elles avaient été retrouvées lundi au domicile familial près de Valenciennes. Les quatre autres enfants du couple ont été confiés au service de l'aide sociale à l'enfance. Près d'un conteneur sur cinq supprimé, l'entreprise Le Relais retire 4300 points de collecte textile à travers la France. Ces bacs où l'on peut déposer de vieux vêtements, linge et chaussures. Le Relais ne peut plus faire face au volume de dons qui explose avec la fast fashion. C'est pourquoi certains conteneurs disparaissent, comme l'explique le président de Relais France, Emmanuel Pilois.
5: Ce qu'on supprime, c'est un tonnage, c'est un volume. Ces 4300 conteneurs sont à la fois des conteneurs peu rentables, donc des conteneurs qui donnaient peu et qui nous oblige à des détours, à faire des kilomètres, à perdre du temps, du gasoil. Et puis, surtout, on diminue le rayon d'action de chaque relais. Donc, au lieu de faire 120 kilomètres au plus loin, on va dire, on va en faire 100. On va réduire, en effet, la distance de nos tournées pour économiser en gasoil. Le but de notre opération, c'est de diminuer de 15 000 tonnes les collectes du relais cette année.
2: À défaut de conteneurs du relais près de chez vous, suivez les consignes des collectivités locales qui peuvent avoir des mesures de récupération de vêtements en déchetterie. Et puis, c'est un peu le coup d'envoi du Tour de France à Barcelone. La course ne débutera que samedi par un contre-la-montre par équipe. Mais à 48 heures du grand départ, c'est la présentation ce soir des 23 formations à 18h30 au pied de la Sagrada Familia. Les 183 coureurs vont défiler devant le public avec le grand favori cette année encore, le Slovène Tadej Pogacar, qui tentera de remporter son 5e tour. Voilà pour l'essentiel de l'info. Excellente soirée.

Une dose de rock. Bienvenue à vous, votre dose de rock du jour sur Ornithorynx, c'est Dirty Deeds Done Dirt Cheap d'ACDC, tiré de l'album éponyme.

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1: Aujourd'hui, 2 juillet, c'est bientôt le départ du Tour de France. Je vous propose d'écouter une interview, celle de Jean Cléder, universitaire qui a écrit il y a quelque temps un livre sur Eddy Merckx, Eddy M 1975. On revient avec lui justement sur cet ouvrage publié aux éditions Mareuil. C'était il y a quelque temps, on l'écoute tout de suite, Jean Cléder. Eddy M 1975, qu'est-ce qui se cache derrière ce titre, Jean Cléder ?
2: Alors derrière ce titre se cache Eddy Merckx, puisqu'effectivement sur la couverture du livre, c'est marqué Eddy M 1975, mais sur le bandeau du livre, il est marqué que c'est exclusif, Eddy Merckx gagne son 6e Tour de France. Alors dans ce livre, on raconte l'ensemble de l'année 75 de Merckx, très en détail, et au milieu donc de cette année, il y a le Tour de France 1975, dans lequel je fais gagner son 6e tour à un personnage que j'invente et qui s'appelle Eddy M, et derrière lequel on reconnaît Eddy Merckx. Voilà, donc entre la couverture et le bandeau, qui est amovible, il y a un petit jeu qui se fait, puisque ce livre est extrêmement documenté, et en même temps, le narrateur invente des événements à partir de cette documentation très très abondante et très très précise.
1: Alors 1975, c'est une année, on peut le dire, un peu charnière, parce que c'est une année où Eddy Merckx gagne pas à peu près tout, mais gagne beaucoup cette année-là, sauf, on peut le dire, on peut un peu le divulguer, sauf le Tour de France notamment.
2: Oui, c'est une année charnière parce que Merckx a gagné les 5 tours auxquels il a participé, les 5 Tours de France, et il écrase le cyclisme mondial depuis presque 10 ans. Et en fait, d'une façon, on peut dire les choses un peu vulgairement, tout le monde en a marre de le voir gagner, et on attend qu'il perde. On attend qu'il perde, il a 30 ans, on attend qu'il perde. Et ça paraît complètement impossible, et c'est ce qui, normalement, se passe dans la réalité qui s'est véritablement accompli en 1975. Et c'est cet événement-là, donc la défaite d'Eddy Merckx, que mon roman, puisque c'est marqué dessus aussi, c'est un roman, que mon roman modifie.
1: Et quant à nous, on se dit à demain pour de nouvelles histoires d'un jour avec Mémoire Sport.

radio locale ornithorynque. C'est l'heure de se retrouver pour Au cœur de l'album, la découverte musicale de la semaine. Et cette semaine, je vous propose le troisième album du chanteur Saint-Michel. L'album s'appelle Les Infinis. Ce troisième album, formé sous forme de mixtape, propose une fusion poétique et musicale entre jazz, soul, gospel et hip-hop. Saint-Michel construit un univers sonore organique et épuré, marqué par l'influence d'artistes comme Marvin Gaye. Je vous propose de découvrir Les Infinis, Soul, Jazz, Poetry, le troisième album de Saint-Michel tout au long de cette semaine sur l'antenne de votre radio locale ornithorynque. Voici un titre extrait de cet album, c'est Promesses.

0: C'était Saint-Michel, à l'instant sur l'antenne de votre radio locale Ornithorynque. Un extrait de l'album Les Infinis, le troisième album du chanteur Saint-Michel. Un album que vous pouvez d'ores et déjà retrouver dans les bacs. C'était l'album de la semaine dans votre rubrique Au cœur de l'album sur Ornithorynque.
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1: Bonjour, aujourd'hui nos pas nous mènent dans le canton de Sciez-le-Guillaume, proche Alpes-Mancelles et du pays d'Alençon, à la rencontre des Béthunéens. Non, pas les habitants de Béthune, nous sommes dans le nord du département, mais pas au nord de la France. Je vous présente donc les 300 habitants de Béthon. Non, pas de mauvais jeu de mots de construction foireuse non plus. Commune rurale à habitat dispersé, Béthon est bordé par Champfleur, Chérizé, Oisseau-le-Petit et Bérus. Pour le plaisir de visiter, la sobriété reposante de l'église Saint-Barthélemy vous accueille pour un moment de simplicité et de recueillement. Celui-ci peut se poursuivre au monument aux morts. Si vous recherchez la paix intérieure, vous pouvez également rechercher les vestiges extérieurs ou jouer à l'explorateur. Situé entre Alençon et Le Mans, traversé par l'autoroute A28, le chantier permit une découverte archéologique intéressante. En effet, une vertèbre de dinosaures de la famille des stégosaures, plus précisément du groupe des Lexovisaurus, dinosaures herbivores d'une longueur de 5 mètres pour un poids estimé à 2 tonnes, vivant au Jurassique il y a 160 millions d'années, sur l'île que formait alors le massif armoricain, a été découverte en 2000 par Monsieur Malherbe, collectionneur amateur, déposé et exposé dans la salle permanente Jurassique Sarthe au Musée Vert, musée d'histoire naturelle du Mans. Fin de cette balade à Béthon, mais nous nous retrouvons très vite pour une nouvelle déambulation sartoise. À bientôt, et sartoisement vôtre.

0: Salut. Aujourd'hui, danse avec le mot acedi. Acedi, nom féminin, du latin acedia, qui veut dire dégoût, indifférence. Acedi signifie apathie, absence de désir, affaissement de la volonté. Saint Jean Climac a dit : celui qui s'afflige sur lui-même ne connaît pas l'acedi. Acedi. Eh bien, si vous trouvez qu'il a assez dit, faites-le taire. Salut, je ferai pire la prochaine fois.
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1: Bonsoir à tous. Les incendies dans le sud de la France. Pratiquement 7000 départs de feu depuis le début de la saison, selon Sébastien Lecornu. Le Premier ministre est en visite à Marseille aujourd'hui afin de parler des feux de forêt. Quelques 8700 hectares ont déjà brûlé. Depuis hier, dans le Var, l'Aude et les Pyrénées-Orientales, près de 2000 pompiers sont mobilisés. La canicule de retour ce week-end, le plan Orsan 3 est...

Jonte demoiselle, jonte damoiseau, veuillez recevoir mes humbles salutations métalliques. 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Quel que soit le jour où souhaitez headbanger, samedi, jeudi ou tout autre jour et en rediffusion à volonté en podcast sur le site internet de la radio, c'est l'heure de votre dose de heavy metal avec les oreilles qui trinquent. Et oui, c'est bientôt les vacances pour la radio et je vais bientôt vous laisser tomber. Non, c'est pas vrai, je vais continuer quand même pendant l'été, mais en service minimum. Donc, ça va être, je vous dis ce qui passe, même pas, et hop, je lance la zic. Je vous causerai un petit peu de temps en temps. Et pour certains, donc bientôt, quelques congés durant l'été. Et ça va être les doigts de pied en éventail.

Après les recommandations de voyage déployées par Lofofora, retrouvons The Dead Kennedys avec l'album Fresh Fruits for Rotting Vegeta et dont le titre Holiday in Cambodia. Et j'ai un doute que nous y croisions Kim Wilde. Ouais, dommage.

ses vacances à attaque sévère avec le Fofora puis The Dead Kennedys. La suite va être tout aussi tonitruante avec les sales gosses de Mötley Crüe. Et le titre Hooligans Holiday en version Brown Noise Edit, issu de la compilation Red, White and Crüe en 2005.

Même les sales garnements de Mötley Crüe ont le droit de se prendre des vacances. Et derrière, allez, je vous envoie une nouvelle mandale avec Pantera en 90 sur l'excellent album Cowboys from Hell avec le titre Psycho Holiday.

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1: Ouais, j'entretiens vos acouphènes durant l'émission Les Oreilles qui Trinquent, et cela même en été, même pendant les congés, tous les samedis en direct de 17h à 18h, les jeudis en rediffusion à 20h, puis en podcast sur 90.2 FM, DAB+, Canal CLB, en chaîne connectée, www.orditoring.net. Et là, je vous mets double couche de Larsen avec Oui, Noré, avec le titre Work and Holidays de l'album Oui, Noré en 2011, précédé par Hot The Drive-In qui monte là derrière avec Paid Vacation Time provenant de l'album Acrobatic Tenement datant de 1996.

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1: C'est bon ça, j'ai bien passé les curseurs dans le rouge. Et vous allez apprécier possiblement le repos de vos vacances si vous êtes de ceux qui en ont bientôt. Mais en réalité, du repos pour vos esgourdes et vos voisins. En voici avec le duo Soto et Elefson, du nom du chanteur Jeff Scott Soto, qui s'est associé à Dave Elefson, ancien bassiste de Megadeth. Voici Vacation in the Underworld en 2023. Attention, ça va être chaud, c'est des vacances définitives que je ne vous souhaite pas, bien sûr.

Ouais, vous allez rendre les voisins heureux si vous partez quelques jours en vacances et que vous emportez Ornithorynque avec vous grâce au www.ornithorynque.net et ils entendront que le gros son heavy metal de Les Oreilles qui Trinquent, c'est la meilleure émission sur le métal. Et les vacances, les Icos de Vulcain les chantent en 1992 avec Holy Days sur l'album Big Bang. Puis, après le hard rock and roll de Vulcain, place au hard rock crassé de Michael Schenker et son groupe Temple of Rock, qui reprend tous ses hits issus des groupes dans lesquels il a joué, comme Scorpion, MSG et UFO. Et voici sa version de Holiday, le hit de Scorpion par en 79 sur Love Drive, et ici présent sur le Live in Europe en 2012.

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2: Et allez en concert, soutenons les groupes, les organisateurs, les assos, les fêtes de village, tout où il y a de la musique. Et également, envoyez-moi vos bons plans sur mon mail yves@ornithorynque.net, les groupes que vous conseillez, dans lesquels vous jouez et qui méritent d'être diffusés à l'antenne. Nous nous croiserons peut-être durant un de ces concerts. Et maintenant, en fond sonore, Aerosmith avec Permanent Vacation de l'album du même titre en 1987. Ouais, la radio va prendre quelques congés.

j'adore cette fin du titre de Permanent Vacation joué par Aerosmith. Le côté complètement détente. Oui, la radio est bientôt en vacances. Les musiciens vont jouer sur les scènes des concerts, des festivals, des fêtes de village et compagnie. Donc, comme je vous disais, envoyez-moi vos infos sur mon mail yves@ornithoring.net. Peut-être que j'ai pas repéré certains concerts, mais déjà, on se retrouvera le 4 juillet pour Rock à Vie pour un peu du bon gros son. Et après le hard rock crassé de Aerosmith, je laisse place au punk incisif de The Sex Pistols en 1977 avec la chanson, idéale pour l'été, Holidays in the Sun, sur leur album incontournable Nevermind the Bollocks. Yeah, The Sex Pistols.

0: Et donc, si vous ne le saviez pas, c'est la dernière émission de la saison régulière pour votre émission Heavy Metal, les oreilles qui trinquent. Mais ne vous inquiétez pas, je suis là pour m'occuper de vos esgourdes durant cette période estivale avec des versions allégé de paroles de l'émission Les Oreilles qui Trinquent, mais ça sera pour vous diffuser le maximum de gros sons de ce que je vous ai diffusé dans toutes les émissions depuis la toute première. Et d'ici là, nous nous quittons avec les maîtres du métal qui passent régulièrement en stade, en festival. Je parle des ricains de Metallica, qui en 2016, sur le disque bonus de l'édition collector de l'album Hardwire to Self-Destruct, ont proposé la version studio du titre Lords of Summer, qu'ils interprétaient régulièrement en concert depuis au moins 2 ans. Là, je vous l'envoie en version live à Las Vegas en 2015. Je vous dis à samedi prochain, venez nous voir à Vibré pour du bon gros son rock en concert avec le festival Rock à Vib, concert gratuit avec Excalibur 21 grammes et Eiffel. Je sais, c'est pas métal, quoique 21 grammes c'est du bon gros rock métal de Saint-Étienne, donc venez découvrir. Et Eiffel, c'est une référence du rock français, donc profitez, venez nous voir, venez voir vos animateurs, et là on se quitte avec Metallica. Salut.
1: Anyway, this is for you, the Lords of Summer.

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2: Salut les amis, c'est Philippe, c'est British Connection pour la dernière émission de la saison avec un EP de la semaine, celui de Chetan, la série live, Sex Pistols, Succès des Benchies, le titre pour le prix d'un téléphone. Eric Tavernier nous parlera de Euphorest, des Cure, Découverte avec Hellside, du Fuzz, Seize, et puis il y aura également du Cyclop, du Manu Chao, du Serpent Jerk et bien d'autres. Bienvenue, on est ensemble pour deux heures de rock, d'excellent rock. Et on débute avec le grand succès d'OMD, Orchestral Manoeuvre in the Dark, en 1980. Un classique de la New Wave, Enola Gay dans British Connection.

On reste en Angleterre, plus précisément à Leeds, avec ce groupe très politisé, avec un album en 77, Entertainment. Voici les Gang of Four, Naturals, Not On.

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2: L'héritage musical que le groupe que je vous propose maintenant se puise dans les Cure, les Smiths, Guitare Nerveuse pour le groupe australien Radio Free Alice. Voici le dernier single dans British Connection, Lunch Money.

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1: Salut, c'est Nico du groupe Hellside. La chanson que vous allez entendre, c'est notre morceau Feel Good par excellence. On l'a composé pendant le Covid avec cette folle envie de sortir, de respirer à nouveau. C'est du pur punk pop à la Blink ou Sum 41. C'est rapide, drôle par moments et surtout libérateur. Nous vous proposons maintenant d'écouter notre nouveau single Kick Out dans British Connection.

0: C'est la première partie de l'EP de la semaine, c'est celui de Chetan Eponodiodromia, croisé entre la musique grunge et le métal, porté par la chanteuse Amélie Lenoir.
1: Shut up bitch, ouvre l'EP avec ce titre un peu paradoxe, ferme ta gueule. Je dois dire que j'avais été influencée pour donner le titre du morceau par ce fameux clash des 90s avec Axl Rose, Kurt Cobain et Courtney Love. Et Kurt Cobain avait un humour noir génial qu'il avait retourné contre Axl Rose, qui disait à Courtney de shut up bitch. Et pour ma part, c'est de façon plus personnelle, c'est une réponse assez frontale à des mécanismes abusifs de bâillonnement, et c'est une voix qui rend les coups, qui répond et qui hurle aussi. Et puis musicalement, c'est un bon mélange, je trouve, qui peut décrire ce qu'on fait quand on parle, en tout cas nous, de fusion, stoner, metal, grunge.

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0: bien sûr l'hymne à l'amour repris par Cyclope. Et puis voici la Manu Chao, vive à tout.
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français carré blanc pour Série Noire à l'instant. Petit groupe de ska bien sympathique. Et puis ils se disent garage, pop and roll band. Voici Renan, Jérôme, Bruno et Dim, les T-Brinks avec le tout dernier single.

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2: Encore un groupe se rapprochant du milieu du métal. À voir en concert à tout prix, grosse prestation scénique, Nada Collapse, Match About Nothing.

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1: Salut, c'est Tony Fuse du groupe Fuse. Vous allez maintenant écouter Ma Poule Mon Frère sur British Connection. Alors Ma Poule Mon Frère est un titre punk metal énergique et sincère qui célèbre l'amitié indestructible à travers des souvenirs, des jeunesses, des galères, des soirées mémorables et des rêves partagés. La chanson raconte l'histoire de deux amis qui ont grandi ensemble et traversé des hauts comme des bas sans jamais se lâcher.

0: C'est la deuxième partie de l'album de la semaine. C'est un EP, celui de Chetan et Nandiotronia. Mais à sortir en mars, les critiques soulignent la qualité de la basse, les changements d'ambiance et la personnalité vocale d'Amélie Lenoir.
1: Inside, c'est un morceau plus introspectif sur la fragilité qu'on a envie de cacher à tout prix. Et la musique sert un peu ça dans les couplets. On est vraiment sur de l'atmosphère, c'est noyé d'effets, un peu à l'image d'un placenta, je dirais. Et puis t'as l'accouchement par le son, parce que je trouve que les refrains sont hyper violents, si ce n'est les plus violents de l'EP. Et c'est voilà une espèce de transmutation, je dirais, de fragilité en force, en violence, en tout ce que tu veux. Mais en tout cas, là, bah, elle est sortie.

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2: Salut, c'est Eric Tavernier dans British Connection. J'ai sorti tout récemment un livre qui s'appelle The Cure, A Forest, qui est paru chez Le Boulon dans la collection 7 Inches. 7 Inches, donc 7 Inches, c'est le format des 45 tours. C'est une collection dont chaque tome reprend un petit peu l'histoire d'un grand single de pop, pop rock, on va dire, de manière très, très diverse et variée. Il y a beaucoup de choses. Donc, pour ma part, je parle du groupe The Cure et surtout de leur début, puisque Forest est un titre qui apparaît dès leur deuxième album et qui est resté aujourd'hui un titre très emblématique de leur répertoire. J'ai essayé bien sûr de faire une analyse un petit peu de la jeunesse de Robert Smith, de ses influences. Il faut savoir que Smith est quelqu'un de bien qu'hypersensible, très déterminé, très tôt. Il a une grosse culture musicale avec des influences très diverses. Et il a également une culture littéraire presque philosophique, très étendue, puisque dès le lycée, il a étudié Camus, les existentialistes, Rimbaud, Gide. Et tout ça l'intéresse énormément. Il a des velléités finalement de reprendre l'énergie du punk pour en faire quelque chose de plus sophistiqué. The Cure, dès 1979, sort un premier album qui s'appelle Three Imaginary Boys, qui est extrêmement intéressant, mais qui finalement est assez classique. Et parmi les titres qui vont marcher, il y a d'autres titres qui ne sont pas sur ce premier album, dont des singles comme Boys Don't Cry, Killing an Arab et Jumping Someone Else's Train. Voilà, ce sont des singles qui sont pleins d'énergie. Smith a un jeu finalement à la guitare assez classique. Il n'est pas très satisfait de ce premier album parce que il s'est finalement, ne connaissant pas bien les techniques du studio, fait imposer.

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1: Dans le livre, finalement, qui n'est pas du tout un livre de style ChatGPT qui reprend de façon linéaire tous les événements qu'on connaît bien par ailleurs, j'ai surtout essayé d'analyser ce qui, finalement, entre le premier et le deuxième album, a changé, fait que Smith a pris une direction totalement différente. Au départ, donc, on a vu que c'était un groupe pop-rock assez classique, et ce deuxième album, où Forest figure, qui s'appelle 17 Seconds, est un album très différent, beaucoup plus lent, beaucoup plus atmosphérique, et donc ce n'est pas un hasard, il y a un certain nombre d'événements qui se passent à cette époque. On peut dire qu'il y a un événement extrêmement important, c'est la rencontre de Steve Severin, qui fait partie du groupe Study and the Banshees, et The Cure est amené à faire la première partie de Study and the Banshees dans la seconde partie, à partir de l'été 79. Et Robert Smith, puisque en fait dans Suzy, ils avaient un guitariste qui s'appelait John McKay, qui quitte la tournée parce que à la suite d'une altercation, il se fâche avec Suzy et son équipe. Et donc Smith, qui assure déjà la première partie des concerts, est amené à suppléer John McKay et à finalement jouer également en deuxième partie avec Suzy and the Banshees. Donc c'est là pour lui un défi important, puisqu'il faut reprendre les morceaux de Suzy and the Banshees alors qu'il ne les connaît pas, et surtout se fondre dans le jeu de John McKay, qui est un guitariste très particulier, autodidacte, atypique, qui manie les pédales d'effet de façon très virtuose et qui joue beaucoup sur la distorsion, sur les dissonances, sur le fuzz, de façon à créer une sorte de mur de son qui est un peu la caractéristique des deux premiers albums de Suzy and the Banshees. Donc quand Smith découvre ses pédales d'effet, eh bien c'est une révélation. Lui n'a pas tellement envie pour son propre groupe de créer ce fameux mur de son, mais le potentiel de ses pédales fait qu'il se rend compte qu'il y a beaucoup d'autres choses à faire, et notamment de créer des atmosphères sereines, calmes, très particulières finalement, qu'il ne connaissait pas. Et donc c'est un événement important. Je vous propose d'écouter un titre de

0: après, donc, Robert Smith ait découvert tout ce potentiel des pédales d'effet, il a naturellement le désir de créer des compositions plus atmosphériques et prépare un deuxième album avec un certain nombre de morceaux. Les sessions de ce deuxième album ont lieu à partir de janvier 1980. Et se passe un petit peu en vase clos. Là, il faut parler quand même du rôle très important de Mike Hedge, qui est le producteur, qui est très féru de technologie et qui a pour objectif de mettre en œuvre différentes technologies toutes récentes encore, qui donnent un son étouffé, un son particulier. Donc, dans le livre, bien sûr, nous détaillons un petit peu tout ce qui se passe pendant cette session, qui est très courte, hein, parce que pour des raisons de budget, le groupe enregistre la nuit, c'est moins cher, et tout l'album est enregistré en environ une semaine. Donc c'est au cours de cette session que se crée A Forest. Sur la chanson elle-même, ce qu'on peut dire qu'effectivement c'est une composition en crescendo, où la tension monte, sur des paroles plutôt énigmatiques, voire presque oniriques. Il est question d'une fille qu'on aperçoit dans une forêt inquiétante. Alors, est-ce que c'est une personne réelle, une vision? On ne sait pas très bien. Même encore aujourd'hui, 46 ans après, les paroles de cette chanson restent finalement assez mystérieuses. Et donc, Forest, il y a un gros travail de production pour rendre cette atmosphère si mystérieuse, si obsédante, si hypnotique. Et là, il faut également parler de la ligne de basse très marquée, parce que Simone Galoup vient de rejoindre le groupe peu de temps avant. Au départ, Galoup est un copain de beuverie de Robert Smith, et qui joue de la basse dans un autre groupe. Et au sein de The Cure, il se révèle être un bassiste vraiment excellent, très inspiré. La ligne de basse de Forest est finalement l'épine dorsale de la chanson. Donc voilà, c'est une chanson qui au départ n'est pas du tout calibrée pour être un tube. D'ailleurs, elle est beaucoup trop longue pour être un tube et pour passer en radio. Mais Smith n'a jamais varié, n'a jamais voulu en faire un titre plus court, bien qu'il y ait une version 45 tours qui ait été effectivement un peu raccourcie. La version que le groupe joue en concert est quand même longue, puisqu'elle dure environ 5 minutes, presque 6 minutes. Et parfois en concert, d'ailleurs, il joue des versions qui peuvent durer jusqu'à 10 minutes, 11 minutes. Voilà, donc je vous propose maintenant d'écouter ce fameux titre, A Forest de The Cure.
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0: Rest de The Cure, c'était le dernier morceau que je vous proposais dans British Connection. Salut!
1: Allez, on se fait une courte pause. British Connection, votre émission rock, revient dans un instant.
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0: C'est la troisième partie et fin de cette EP de la semaine. C'est le dernier EP de Chétan et Nandio Drolia.
1: Warfreak, c'est le dernier morceau de l'EP. C'est un morceau qui traite de la folie, des séquelles que ça peut aussi laisser de l'avoir vu bien en face de près, de l'avoir côtoyé, de l'avoir tous les jours, et en même temps de la force que c'est de s'en faire en fait une force d'affirmation, de la traiter autrement et de s'en saisir comme plan de guerre pour créer son propre cadre, sa propre voix et sa propre individualité en fait.

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1: C'est la série live, deux morceaux en concert dans British Connection.
2: Et cette semaine, deux morceaux enregistrés à Londres. Le premier des Sex Pistols, Anarchy in the UK, 1978. Le second, Siouxsie and the Banshees, Dear Prudence, 1982.

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2: Deux titres de téléphone aujourd'hui, fait divers et au cœur de la nuit.

British Connection, votre émission rock, c'est terminé. C'est la dernière émission de la saison. On va se retrouver maintenant mi-septembre pour une nouvelle saison. Votre compagnie sur votre radio favori. Je voudrais infiniment vous remercier pour votre écoute toute cette saison. Merci pour votre fidélité. Merci à la direction de la radio et puis à Gilles de Kergrel pour Écoutons nos pochettes. Pensez à écouter les podcasts pendant les vacances. On se retrouve ici mi-septembre. Et en attendant, n'oubliez pas, British Connection, c'est votre émission rock qui passe ce qu'on entend pas sur les radios rock. Allez,

0: Et maintenant, de la chanson de Daube. Besoin de rien, envie de toi.
1: Nobody's perfect.
2: Étonnant, non ?

0: c'est un...
1: Je vous dis, je suis né en 1890. Ce n'est pas d'aujourd'hui. J'ai habité ici, mes grands-parents aussi. J'exerçais le métier de maréchal. J'ai continué jusqu'à quel âge? J'avais 70 ans quand j'ai arrêté. Maintenant, je bricole encore un peu, j'en ai 85. Et puis, mon frère, maintenant, à cet âge-ci, qu'est-ce que vous voulez? On se repose.

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0: Ça va? Je fais pas de discours ce soir, je trouve qu'on en a déjà beaucoup trop toute la journée, donc.
1: Mais qui a

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1: Il est 2h.
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